0: 3 heures. 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
1: Et si les objets de retour de vacances, eux aussi, se mettaient à parler, qu'est-ce qu'ils pourraient dire ? Par exemple, que pourrait dire le petit arbre sur le bord de l'autoroute A7 ?
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4: Ah, le pauvre, il en prend cher.
1: Les légumes à volonté à la cafette de l'autoroute.
5: Moi,
6: on est à volonté, hein. Il n'y en a toujours que pour les frites.
1: C'est vrai que ça se

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0: Ce week-end, il y avait pas mal de brocantes, pas mal de vides greniers. J'ai fait celle de ma chérie, elle le faisait avec ses copines à elle, j'avais promis de l'aider. Mmh. Je l'ai fait, on a des clients, je crois.
1: Ouais, on a un des clients au téléphone. Allô? Allô?
2: Allô?
1: Oui.
2: Matin ou pas?
1: Ouais, on vous entend.
2: Je suis sur Europe 1, Europe 2.
1: Europe 2.
2: Europe 2. Europe 2 ouais. Comment on fait pour le restaurant, le remboursement là?
1: Remboursement de quoi?
2: T'es boubours sous godot. J'étais le brocante là.
1: Ouais.
2: Touquet.
1: Ouais.
2: Puis j'ai vu stand de bibounet là. Comment ils s'appellent les deux là?
1: Koé et Nathalie.
2: Les tourterelles, oui. Là, ouais. Comme on dit. Ah,
1: vous avez acheté des trucs?
2: Bah, j'appelle pour ça.
1: Pourquoi?
2: Parce que avec des trucs de Nathalie.
1: Ouais.
2: Donc moi, qui marque, j'ai

0: comprends. Donc vous avez acheté quoi du coup si vous n'avez pas pris de truc de Nathalie?
1: Alors j'ai acheté un doudou de brun, ouais. Sans manche là.
0: Ouais.
1: J'ai même pas acheté là, il me l'a donné, t'es marqué moche.
0: Mais si elle était moche, pourquoi vous l'avez prise?
2: Bah oui.
1: Bah je voyais pas parce que tellement qu'il drachait, il pleuvait tout.
0: Ah oui.
2: Ah oui.
1: Il
2: ah ouais,
1: pleuvait à un brouillard de fou, j'avais l'impression d'être dans la machine à fumer de DJ Coucou, il a au 30 ans de Brandon à Boulogne-sur-Mer.
0: Ah ouais, carrément. Ah ouais, ouais. Et pourquoi elle vous convient pas cette doudoune qui
1: a pas de manche.
2: Ouais, ouais. Bah, mais ça existe.
1: Dessin là, de l'autre radio là, d'où que vous venez.
0: Ah, énergie.
1: Ah, ouais, non, ah, non, ouais. Par un ouin-ouin, moi. Je suis pas. Ah, non. Oh, par un ouin-ouin, non, je suis pas. Non, voilà quoi. Donc, je mets pas ça, là.
0: Ouais, d'accord, ok. Mais vous voulez quoi, du coup, là? Pourquoi vous nous appelez?
1: Oui. Ouais. Que Koé reprenne sa doudou de bras.
0: D'accord,
1: il la reprend et puis c'est tout, hein.
0: Vous voulez quoi à la place?
1: Moi, je veux une doudou d'Europe 2.
0: D'accord.
2: Ah, mais ça existe pas, ça.
1: Mais si, je vais passer là avec la tête de Castaldi, c'est de la navet, des fois. Je sais qu'il vous en reste. Non.
0: Ouais, vous voulez quoi du coup?
1: La tête de Koé, quoi. Bah, des membres de l'équipe. Là,
0: okay. Très bien.
1: Stouf, il y en a des avec la tête de Stouf.
2: Bon, ouais, on va trouver ça. Ouais.
1: Moi je prends celui avec la tête à Stouf. Moi je veux la tête à Stouf d'Abando.
0: D'accord, bah, on va s'arranger.
1: Voilà, la tête à Corentin, si je veux bien.
0: Une grosse doudoune du coup.
1: Voilà, pas l'autre là, comment il s'appelle? Non, pose sa tête.
0: Pourquoi?
1: Bon, pose sa tête.
0: Pourquoi?
1: Tu as envie,
2: c'est fou.
1: Comme ça, et vous? Non. Ah, ouais,
0: mais. Et Vito, la tête de.
1: Pour qui c'est?
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0: Ça commence à faire haut.
1: C'est un muret, disons.
2: C'est possible. Il y a plein de petites voitures, ça fait.
1: Ah oui.
0: Alors si, je pourrais, mais il faudrait que je change de voiture, quoi. Donc la mairie, elle a pas voulu me financer un 4x4.
3: Faut que ou tu sais les trucs de foire là, avec les trucs avec les gros pneus, ainsi un super truck.
2: Ouais. Alors Guillaume, tu habites où?
3: C'est en haut que ça passe plus après.
2: Tu habites où exactement?
0: Alors moi, je suis sur Orléans.
2: Orléans. Alors il a fait une vidéo de plainte. Hein. Il a fait une vidéo pour expliquer.
4: Une vidéo de merde, on peut le dire quand même.
2: Vidéo qui cartonne.
4: Enfin, c'est moi qui dis. Hein,
2: mais alors donc, t'expliques que tu t'es plaint à la mairie.
5: Le maire
4: a fait.
3: Ah oui.
4: Le maire qui a fait une vidéo qui a répondu.
2: Ah. Alors il a fait une vidéo et le maire a répondu. Qu'est-ce qu'il a dit le maire?
0: Le maire il dit c'est une formidable fake news. Hein. Et, tout ça est faux, archi faux, vous comprenez. C'est vrai que j'ai que ça à faire d'aller en plus me mettre en ridicule devant tout le monde sans preuve. Enfin,
2: mais
0: voilà,
2: pourquoi
0: quoi.
2: Il veut pas je vais parler bêtement, mais pourquoi il veut pas te refaire la pente, ton petit bout de trottoir pour que ce soit propre?
0: Je sais pas.
4: Mais le pauvre, il a dépensé des sous, il était deux fois au tribunal. En plus, il a perdu.
2: Attends. Ça, oui, mais là, la fin des films avant.
4: C'est pas fini.
2: Non, mais parce que t'es allé au tribunal une fois, t'as voulu te battre.
0: Dans un premier temps, quand même, je les ai appelés. J'aurais dit, écoutez, on peut peut-être trouver une solution, on va voir. Bon, là, du coup, ça marche pas. Et quand j'ai été voir mon avocat, il m'a dit, non, mais là, c'est pas possible.
2: Procès.
0: Et ça, en deux cuillères à peau, vous allez voir, c'est réglé. Hein.
2: Ça, c'est souvent ce que te disent les avocats. Alors comptez sur moi. En deux, trois coups de cuillère à peau, c'est fait. Tenez, ça, c'est mes honoraires. Tenez, si vous pouviez les payer.
3: Ils vont cracher.
2: Alors, donc, tu es allé au tribunal et tu as.
0: Perdu. Impeccable.
2: Et là, ton avocat est revenu en disant « Oui, mais là, attendez, il faut faire appel, Guillaume. »
3: Vous n'avez pas compris, c'est pour ça.
0: Il a même fait mieux que ça. Il a dit « je suis désolé, je n'avais pas compris votre affaire. Pour moi, elle était tellement simple que j'ai fait ça à ma collaboratrice. »
4: Oh non.
0: Et je vous assure, et je vous le dirai pas, mais pour moi, c'est impossible que vous perdiez. On fait appel et ce coup-ci, c'est moi qui m'occupe de votre dossier.
2: Parce que les avocats, quand ça les intéresse pas trop, ils filent à la collaboratrice qui y va qui connaît pas grand chose et qui se prend souvent une.
3: Donc là, il est allé en appel. Et puis là,
2: vous êtes allé en appel, c'est lui qui s'en est occupé et.
0: Ouais. Il s'en est occupé. Et alors, franchement, le jour d'appel, c'est magique parce que en appel, si tu veux, t'attends, puis t'as plein de procès qui passent avant toi. Et là, moi, je tombe sur des avocats. Les mecs, ils ont des avocats. Ils font des plaidoiries de 20 minutes. Je vois la défense comme dans un film. Oh, je me dis, oh, ça va être magique. Le mien, il va arriver pareil. Oh, pas tout à fait. Ça a duré 3 secondes. Il a eu 3 arguments. Bon, monsieur est quand même du bâtiment. Alors, j'ai dit, allez, c'est bon.
1: D'accord.
2: Et alors, c'est peut-être pas. Il a, malgré tout, ça s'est peut-être bien passé. Donc, le jugement, ça a été quoi?
0: Le jugement, il a dit, bon, cette fois-ci, on a bien étudié le truc. Et c'est pas possible, vous perdez encore.
1: Attends, on dirait un joueur de tennis à Roland-Garros.
4: Mais ce qui est fou, c'est qu'il existait ce trottoir avant, donc pourquoi? C'est ça que je comprends pas.
0: En fait, dans leur défense, c'est qu'il a jamais existé. Du coup, c'est pour ça que sur la vidéo, je montre la photo du trottoir existant, quoi.
2: C'est quoi tes solutions? Parce que je rappelle qu'il a quand même une, soi-disant un garage, mais il a plus une marche qu'une entrée de garage. Et donc, alors, c'est quoi la solution?
0: J'ai plusieurs solutions qui s'offrent à moi. C'est soit je change de voiture. Soit je m'achète des petites rampes en plastique que je sors tous les jours et je remets tous les matins. Tu vois?
2: Tanas.
3: Un bout de bois pour à mi-hauteur.
2: Ah oui?
5: Oui, mais d'accord,
0: Et si je saute très fort sur ma marche, ça se trouve, elle va descendre aussi.
2: et reste une autre solution. Est-ce que tu peux encore attaquer ou c'est mort?
3: En cassation.
0: J'en sais rien, moi, si vous voulez, peut-être, mais en fait, quand le jugement il tombe et que je perds pour la deuxième fois, il y a un moment donné, vous dites, allez, c'est bon, je vais pas continuer.
2: Je suis d'accord avec
0: toi. De toute façon, quand on est prêt à faire preuve de mauvaise foi, au pire des cas, quand on entend monsieur le maire qui dit, il nous appelle au secours, nous on arrive. Mais monsieur le maire, si je vous appelle au secours, réagissez pas comme ça. Même si moi j'avais fait une bourde. Quand vous voyez que tout le monde dans la rue a des pentes, pourquoi est-ce que vous la faites pas? En plus, vous faites la même pente juste devant mon portail. Et à 50 cm après, c'est plus possible. Enfin, franchement, si je vous appelle à l'aide, même si vraiment j'ai fait une bourde, j'espère que Sérieux, faut pas partir faire de l'escalade avec ce monsieur-là, parce que si vous l'appelez à l'aide, il dit, ah ben non, mon gars, hein, vous allez pas te planter, voilà. C'est pas le bon chemin.
3: C'est pas le bon chemin.
4: Et quand j'ai vu la vidéo, moi, j'ai vu que le maire se plantait quand même beaucoup entre pourcentage et degré. Parce que t'as l'impression qu'il te dit qu'il y a une montagne à gravir, en fait, pour son garage. Il te dit, mais vous rendez compte, 14%, ce que c'est.
2: Ouais.

0: qu'il confond en fait le mec.
1: Je pense que le maire, il a, moi, en fait, la première vidéo, il a pas aimé et du coup ça l'a braqué.
2: Mais c'est devenu perso là, voilà. C'est entre vous maintenant. Voilà. Voilà.
3: Donc, bah oui, mais je trouve ça dommage parce qu'en plus dans la première vidéo, moi, elle était pas faite pour ça. La première vidéo, je faisais une vidéo sur ma bagnole et puis il y a mon pote qui me dit, bah on rentre la voiture au garage. Et, ah bah non, bouge pas, c'est vrai que je t'ai pas dit. Bon, on va pas rentrer la voiture au garage. Et du coup, j'explique mon truc. Bon, il le prend mal parce que la vidéo a fait 20 millions.
2: Eh oui. Ah, moi, bah oui.
3: Je te dis.
2: Mais les gars, vous voudriez pas vous faire une petite bouffe à l'hôtel de ville là,
3: et c'est ce que je lui ai dit.
4: Sur le trottoir.
3: Je lui ai dit, mais venez, on se met devant le trottoir, on prend deux sandwichs à pâte à pain, on taille le bout de gras. Et puis c'est bon, on règle le problème. Et puis au pire, si vous voulez pas monter autant, bah vous faites un effort de 5, je fais un effort de 5 et bah c'est bon, c'est fini quoi.
2: Ah voilà. Et alors il a dit quoi?
3: Il a dit fake news hein.
1: Et d'ailleurs, je crois qu'il lui a même proposé, je crois que t'as même proposé de payer toi-même les travaux pour refaire le trottoir.
3: Ah non, ce qui est encore mieux de ça, c'est que moi, en fait, le trottoir, il a été cassé par Enedis pour déplacer le compteur. Mais moi, je l'ai payé, le trottoir. Il faisait partie de la prestation d'Enedis.
2: Ah oui.
3: Et oui. C'est-à-dire que lui, monsieur le maire, quand il refait la rue, il fait le trottoir. Moi, je fais casser le trottoir par Enedis pour déplacer le compteur. La mairie, en plus, dit à Enedis, eh, vous faites pas une tranchée. Hein. Le trottoir, il est tout beau, tout neuf. Hein. Si vous touchez au compteur, vous refaites tout le trottoir. Donc, c'est la mairie qui demande à ce qu'on casse le trottoir dans la totalité. Et en plus, je le paye.

0: et vous faites pas une tranchée, hein. Le trottoir, il est tout beau, tout neuf, hein. Si vous touchez au compteur, vous refaites tout le trottoir. Donc c'est la mairie qui demande à ce qu'on casse le trottoir dans la totalité, et en plus, je le paye.
1: Hey, tu sais que...
2: Ah non,
1: tu sais que c'est, on dirait la maison du bonheur, ouais, son truc.
3: Avec Danny Boone.
1: Chaque fois que tu montres un truc, il y a un truc qui va pas, oui.
0: Oui. J'ai la santé, ma famille va bien.
1: Eh ben voilà, franchement. Est-ce que t'as pas résumé? Est-ce que finalement un petit bout de trottoir? Tu sais quoi, on va sortir les planches et puis quand tu descends dans la voiture, t'auras une planche.
4: Oui, mais le maire pourrait faire un effort quand même. Et non, c'est son erreur.
1: C'est devenu perso.
4: Ouais, oui, bon, à un moment donné, là, il se prend des sauts de merde sur les réseaux quand même, ce maire. Donc à un moment donné, rends-toi compte.
0: Le problème, c'est que la réaction est pas bonne. En plus. Encore, bon, il passe sur France 3, c'est régional, il dit que c'est pas vrai, mais après, il se met dans un coin, il fait une vidéo, et puis il m'allume sur la vidéo. Bah, je suis désolé, mais si vous voulez passer par les réseaux, je suis obligé de vous répondre.
1: Mon Guillaume, je te jure que c'est, je pensais pas le dire aujourd'hui, mais je souhaite tout le bonheur du monde à ce trottoir, et que tu t'en sortes.
5: Et on t'envoie un CD de blues trottoir.
1: Vraiment, j'ai très envie que ça s'arrange. Eh, promis, tu me tiens au courant?
0: Il n'y a pas de souci, en tout cas, merci de m'avoir contacté. Et puis, tiens, au courant,
1: j'espère.
0: 14 cm de marche.
1: Eh ben, j'espère, des fois, c'est là où on se rend compte qu'à 14 cm près, la vie n'est pas la même.
3: Eh oui. Et on peut peut-être lui envoyer des rampes, Coé, sur Europe 2.
1: Oui, il va adorer. Salut Guillaume.
0: Salut Coé, merci.
1: Mon ami. À bientôt.
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2: J'ai un sondage sur les Français. Les Français sont-ils sales ? Voici ce sondage. 61% des Français procèdent à une toilette complète au moins une fois par jour.
3: Oui.
2: Ah ouais, donc ça veut dire que t'en as un petit 29% qui
4: font pas.
2: D'accord. 24% utilisent les mêmes sous-vêtements que ceux de la veille.
3: Non, mais après ça, oui, mais quand tu retournes,
4: oui, c'est ça.
2: Non. 11% ne se lavent les cheveux qu'une fois par semaine.
4: Souvent, plus les filles, ça.
5: Ah
4: sinon,
5: ouais,
4: c'est les cheveux gras.
6: Ah bah, moi, c'est 15 jours minimum.
2: Pardon ?
5: Ouais. Non, c'était. Non, mais non, tu
2: restes. Parfois, il y a urgence,
6: discuté,
2: par contre.
6: Non, j'ai discuté avec des spécialistes.
2: Ah, ouais,
6: non, il ne faut pas se laver les cheveux.
2: T'entendras toujours des gens qui diront faut pas se laver. T'entendras toujours des gens qui disent lave-toi une fois par semaine parce que la peau développe une protection. Si tu suis tous les beubeux de la terre qui ont tous des conseils, tu te laves pas, tu dépenses pas d'eau, tu prends plus de shampoing et tu te frottes avec de la terre glaise.
6: Rien à voir avec la

0: 31% des gens filent prendre une douche.
1: Enfin, ça, alors ça dépend.
2: Bah, ouais, ça dépend. Oh, bah. Ouais.
1: Je vois quand on est au bureau, par exemple.
2: C'est pas évident.
0: Voilà. 38%, écoutez bien. 38% des Françaises imposent systématiquement à leur partenaire ou leur mari le lavage de avant l'acte.
1: Bah, normal. Ça, oui. Ça, oui.
3: Bah, si t'es toute la journée, t'as pris un coup de chaud.
0: Moi, mais moi, s'il y a pas de douche, et la douche, c'est une décision mutuelle. Il faut une douche
3: après,
0: parce
3: qu'il y a bien sûr. Il y a des gens qui sont sensibles à l'odeur aussi, donc faut penser à eux.
1: Ouais, enfin, après,
2: je suis d'accord, moi aussi. Ouais, les odeurs, c'est.
3: Ouais, moi, c'est pareil. Ouais.
0: Sauf c'est pareil. Douche avant systématiquement.
2: Non, ou pince sur le nez.
3: Non.
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0: Il paraît que c'est une boîte dingue. En fin de nuit, quand le soleil se lève, ils ouvrent.
1: Le mur. Tu vois le coucher de soleil.
0: Le lever.
1: Le lever de soleil, pardon.
0: Il paraît que c'est dingue. Il est avec nous, mon David. Ça va, David Guetta?
2: Waouh, comment ça va, mon collègue?
0: Waouh!
2: How are you, la France?
0: Ça va bien.
2: Moi, je suis trop happy d'être avec vous.
0: Content.
2: Ouais, je suis trop content d'être avec vous, quoi.
0: Bah, David, nous aussi, du coup, tu finis ta tournée estivale le 9 octobre à Ibiza. C'est tard, quand même, le 9 octobre.
2: Mais
0: hein.
2: C'est tard pour qui tu parles pour toi? Parce que vous, les Français, le 25 août, vous avez déjà remis le manteau, acheté la fourniture de la school et vous regardez la météo en disant waouh, ça caille, il fait 12 degrés quoi. Waouh, et moi le 9, je suis encore à Ibiza quoi, torse nu derrière les platines, 40 000 personnes qui crient mon name quoi, on n'a pas exactement le même rentrée quoi.
0: Ah, c'est pas faux.
2: C'est complètement crazy.
0: Donc vous avez fait la fête tout l'été, vous avez tout.
2: Mais quel été quoi. Moi l'été, c'est jusqu'à ce que je décide d'arrêter quoi.
0: Ah, c'est ça,
2: vous avez 2 semaines au camping à la Grande Motte et après vous dites bon, c'était cool quoi. Voilà, moi je fais Ibiza jusqu'en octobre, après je vais peut-être prolonger un peu au soleil.
0: Ah ouais,
2: Enfin, je sais pas, je regarde mon compte bancaire et je vois ce qu'il est possible de faire quoi, parce que.
0: À mon avis, il y a des choses de possibles. Vous avez l'air un petit peu déconnecté des Français, David.
2: Mais pas du tout, là. Je sais qu'il y a l'inflation, l'essence,
0: c'est bien déjà.
2: Les factures.
0: Ouais.
2: C'est complètement crazy quoi. Moi aussi parfois je regarde le prix d'un jet et je me dis waouh, 180 000 euros juste pour rentrer chez moi. Puis je le prends quand même quoi. C'est la vie quoi. C'est complètement crazy.
0: C'est plus dur mais vous continuez quand même. Alors c'est la question que tout le monde se pose. Vous allez vous reposer?
2: Même me reposer. Je me suis jamais reposé. Je
0: mange
2: full chicken. Moi je suis DJ Tasty Crusty tout ça. J'ai juste changé d'île et continué à faire 1, 2, 3, let's go. Voilà, ça y est. Pendant que vous cherchez votre doudoune chez
0: Decathlon.
2: Quechua,
0: c'est autre chose.
2: Quechua, c'est ma tête.

0: Bon, tant pis, je vais.
1: Ah ouais, c'est rassurant. Et enfin, troisième champion, conseil municipal de la ville de Mannheim en Allemagne. C'est connu Mannheim. Qui souhaite organiser, écoutez bien, parce que c'est pas classique, des petites soirées échangistes à l'hôtel de ville et transformer la cité allemande en, j'ouvre les guillemets, petite sœur du Cap d'Agde. Avec l'ambition d'attirer les adeptes du nudisme, mais aussi du libertinage.
2: C'est chaud, hein.
3: Après, ils font pas ça au présidentiel, là.
4: Ils mettent ça dans le programme, là.
5: Excusez-moi. Salut, c'est en forme. Je viens de vous entendre, là. Vous venez de parler d'une mairie libertine. Oh, putain, c'est

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1: C'est l'événement. Elle est en concert pour une série de concerts. Je sais que tous les fans ont déjà leur place depuis très longtemps. Céline Dion est en vol dans son jet privé pour Paris.
2: Ah ouais.
1: Tout le monde la suit, puisqu'aujourd'hui, avec les numérotations des avions, vous pouvez savoir exactement où est l'avion, mais même les petits avions. Un petit 4 places, n'importe quoi, vous savez exactement où sont les avions. Et là, alors que tout le monde est en train de la suivre, nous, nous avons fait plus fort, parce que je crois que nous sommes en liaison avec l'avion.
2: On va essayer d'avoir... Allô ? Allô ?
3: Oh, si m'entendent, là, ça marche pas. J'arrive Paris, j'arrive là, bonjour la France.
2: Bonjour Céline Dion, vous êtes actuellement dans votre jet privé direction Paris, là, pour préparer vos prochains concerts. Vous avez pensé à votre empreinte carbone, là ?
3: Bien sûr que j'ai...
2: On vous entend plus, là.
4: Ah ouais.
2: Ça passe plus.
4: Ça coupe.
3: Entendez mieux, là.
2: Oui,
3: j'ai bougé un peu, là. Entendez mieux.
4: J'ai bougé.
2: Vous avez pensé à votre empreinte carbone?
3: Ça, j'y pense énormément.
2: J'y pense.
3: Et ça m'attriste. D'ailleurs, j'ai demandé aux pilotes de voler plus vite pour polluer moins longtemps.
2: Ah, c'est bien.
3: Wow. Je l'ai lu. Pareil que ça marche quand on fait ça.
4: Ah bon?
2: Et vous allez faire plusieurs allers-retours entre Paris et le Canada? Ou
3: après,
2: juste un...
3: oui. Ça a complètement raison de me poser cette question. Qui
2: d'accord.
3: Me fait beaucoup d'émotions à mon cœur. Parce qu'après chaque concert, je rentre chez moi.
2: Ah oui?
3: Parce que moi, je préfère dormir dans mon lit. Je suis pas dans mon lit, je suis capable de pas.
4: Ouais, ça fait un peu de route quand même.
3: Puis, ce que je préfère, c'est prendre une douche et je fais coucou à mes voisins et je repars.
4: D'accord, ok.
2: Ça fait quand même beaucoup de kérosène.
3: Je vais vous dire ce qu'on pense. D'accord. Je mange moins de frites là, dans l'avion, ça fait moins de poids. Ça qui est bien. Si je pense à l'environnement.
2: Ouais, vous inquiétez pas beaucoup, quoi. Enfin, vous en foutez, là.
3: Si je. Attendez. J'ai

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1: 850 000 profs rentrent et reprennent le chemin de l'école.
3: Eh oui.
1: Elle s'appelle Émilie, prof de CP. Bonjour ma petite Émilie.
4: Bonjour Coé, bonjour toute l'équipe.
1: Comment elle va Émilie aujourd'hui?
4: Bon, elle va très bien. Il n'y a pas d'élèves, donc ça va, tout va bien.
5: Jusqu'à demain, on est bien.
4: Voilà.
5: Et ça dure.
1: Mais et c'est vrai que parce qu'on dit souvent que les élèves sont un peu blasés d'aller retrouver leurs profs et de se dire ah là là, l'école revient. Mais vous, est-ce que c'est un peu la même chose de faire ah là là là, là ça y est, faut recommencer avec les élèves?
4: Bah, on était bien en vacances. Hein. 2 mois, c'est un peu court hein, quand même.
1: Bah oui, oh là là, évidemment. Mais enfin, je te rassure, dans 6 semaines, c'est les vacances de la Toussaint.
5: Ouais, mais surtout, sur TikTok, il y a une rumeur qui a circulé, là, avec une vidéo qui a circulé, comme quoi la rentrée était décalée à cause des hackers qui avaient hacké le système français et tout. Mais si, de ouf.
1: Alors, oui,
5: ils ont été obligés de démentir officiellement.
1: Le problème, c'est pas les profs, parce que je pense pas que les profs soient forcément très TikTok, mais les élèves plus.
5: C'est ça. Et du coup, ils ont demain un truc comme ça, il n'y aurait personne à l'école.
1: Émilie, ils ont quel âge, les élèves?
4: Moi, ils ont 6 et 7 ans, c'est en CP.
1: C'est encore mignon, t'as encore droit,
4: oui,
1: merci madame, bonjour madame, etc.
4: Oui, des maîtresses je t'aime et tout, donc ça c'est trop chouette.
6: Mais ils mangent la colle.
5: Maîtresses je t'aime, wesh, quand même.
1: Est-ce que tu sens que le wesh fait une montée de plusieurs places dans le top 50 chaque année?
4: Non, parce que moi je suis au fin fond de la Bretagne, donc c'est pas encore le réseau
5: c'est
4: internet.
5: C'est le Kenavo, c'est pirate.
4: Voilà, c'est ça.
1: Kenavo, wesh. Voici Émilie, voici les questions pour notre professeur du jour. Et on embrasse tous les profs qui nous écoutent, hein, qui vont y retourner. Et si vous êtes prof justement et que ça vous terrorise de revoir les élèves, ou qu'il y a des choses qui vous énervent, dites-le nous. 06 33 11 32 11, c'est mon répondeur.
5: Là, les questions.
1: 33 11 32 11. Oui,
5: les questions, c'est un spécial CP hein, pour le coup là.
1: D'accord. Alors qu'est-ce qu'un phone? Qu'est-ce qu'une? Une?
5: Je crois que c'est
1: non,
5: une.
1: Ça commence bien.
5: Moi, c'est un. C'est un? C'est
1: phonème.
5: Un.
1: C'est une ou un phonème?
4: Un phonème.
1: Merci Pierre. Voilà, il commence par une erreur.
5: Retourne en CP.
7: Niveau CP, ouais.
1: Un phonème, c'est un samoussa, puisqu'en fait, c'est un phonème.
5: C'est un espagnol, quoi.
1: Voilà. C'est quand tu te fais appeler Bob Sinclair, alors en fait, tu t'appelles Christophe Lefriant, c'est un phonème. Ou c'est la plus petite unité sonore distinctive?
4: C'est la plus petite unité sonore distinctive.
1: C'est-à-dire, c'est quoi, par exemple?
4: C'est le BABA.
1: Ah, le B, le A, ou le. C'est ça?
4: Voilà, c'est ça. Le B fait plus le A, ça fait bas.
5: Mais non.
1: Voilà. Que signifie le terme syllabique? C'est la biquette d'Ahmed Silla.
5: La syllabique.
1: La syllabique. C'est ce que dit ton GPS avec un petit accent quand t'arrives à Berck-sur-Mer.
5: C'est là, Berck.
1: Toi, tu vas reprendre des vacances, par contre, tu vas y retourner. Ou c'est le travail des syllabes?
4: C'est le travail des syllabes.
1: Bravo. Et enfin, que doit-on apprendre en priorité à un élève de CP? La lecture ou la philo ou vendre des barrettes?
4: Alors, vendre des barrettes, c'était le cas quand j'étais dans le 95, mais dans le 35, non.
1: C'est plus tard.
5: Des plaquettes de beurre salé là-bas.
1: Qui est con. Dans le 35, c'est des plaquettes de beurre.

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2: Ah, ouais, c'est une belle histoire.
3: C'est un beau roman.
2: Fou en l'air.
4: Ça me fout en l'air.
2: En novembre 2025, John Brandt, comme les télés, 55 ans, conduisait sur l'autoroute en Géorgie. Il a été victime d'un grave arrêt cardiaque. Devenu trop faible pour conduire correctement, il a appelé son fils Jack, 19 ans. Comme Jack était enregistré comme conducteur autorisé sur le compte Tesla de son père, il a utilisé l'application pour modifier les distances, à distance, la destination de la voiture et l'envoyer vers le Medical Center qui était à côté. Ouais. Le véhicule, équipé du système Full Self-Driving, a pris la direction de l'hôpital. Les médecins ont découvert 3 artères obstruées et ont estimé que cette réaction, que sans cette réaction rapide, le papa serait mort.
5: Ah ouais, non. C'est ouf. Ouais.
2: C'est pas une belle histoire.
5: Ah ouais. Bah, carrément.
6: Voilà, oui.
2: Mais on peut raconter ce qu'on veut sur les voitures électriques, autonomes, j'aime pas, machin et tout. N'empêche là, la voiture l'a emmené directement à l'hôpital.
7: Ouais, voiture électrique autonome, moi j'ai eu à peu près la même histoire avec ma vieille 307. Hein.
6: Ah bon,
2: c'est pareil, t'as fait une crise cardiaque, elle t'a emmené à l'hôpital.
7: Non, j'allais très bien, je me suis électrocuté en touchant la batterie. Bah, j'ai failli mourir. Hein. Non.
5: Ouais, mais du coup, c'est...
2: Ça n'a aucun rapport.
6: Ouais, ouais,
2: c'est aucun rapport.
6: Non, bah non.
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2: On vient d'apprendre que ça y est, David Guetta sera en vacances parce qu'il est un petit peu en vacances inversées. Il n'est pas comme tout le monde. Le DJ français offrira une dernière soirée exceptionnelle avec une production visuelle inédite et un invité surprise dont l'identité reste pour l'instant secrète. Ça, c'est quand généralement on ne l'a pas encore. Ouais. Donc, David Guetta fera sa date de clôture de sa résidence à Universe. Il paraît que Universe, c'est une boîte dingue.
3: C'est énorme.
2: Il paraît que c'est magique. Ouais. Il paraît que c'est une boîte dingue. En fin de nuit, quand le soleil se lève, ils ouvrent.
3: Le mur. Tu vois le coucher de soleil.
2: Le lever
3: de soleil, pardon.
2: Il paraît que c'est dingue. Il est avec nous, mon David. Ça va, David Guetta?
4: Waouh, comment ça?

une vie de roi? C'est quoi pour toi une vie de roi, dit le pêcheur? Une vie de roi, c'est pouvoir pendant des heures profiter de ta famille, les arder sur le sable, regarder grandir tes filles, les après-midi au calme. Mais c'est déjà exactement ce que je fais.

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1: Je vais vous présenter quelqu'un. Vous ne le connaissez pas. Il s'appelle Guillaume.
2: Oui, ou peut-être que vous le connaissez grâce à son compte Instagram, GG Tout Compris.
1: Ou peut-être que vous avez vu passer les vidéos de GG Tout Compris. Parce que...
2: Il cumule 9 millions de vues sur Instagram.
1: Alors,
2: quand même, hein.
1: Aujourd'hui, dans le « On n'en peut plus », lui, il n'en peut plus. Alors, j'ai pris un cours accéléré pour que Stouff m'explique bien cette histoire. Salut Guillaume, bienvenue sur Europe 2, Guillaume. Ça va ?
3: Salut, ça va.
1: Ça va très bien, Guillaume. Alors, j'ai vu Guillaume. Alors, ça peut arriver à plein de gens. Guillaume et les aventures de la porte de garage.
3: Ouais. Ah oui.
1: Alors là, est-ce que tu peux nous résumer le plus rapidement possible, vraiment le début du problème ?
3: Oh bah, le problème, il va être très simple. Je construis mon garage et pour pouvoir construire mon garage, il va falloir déplacer un compteur électrique. Et quand il faut déplacer ce compteur électrique, eh ben, va falloir casser le trottoir et le refaire. Et au moment qu'on refait le trottoir, ben là, ça se passe pas comme prévu.

0: de foire là avec les trucs avec les gros pneus, ainsi un super truck.
1: Ouais,
0: là,
1: ouais. Alors Guillaume, tu habites où?
0: C'est en haut que ça passe plus après.
1: Tu habites où exactement?
2: Alors moi je suis sur Orléans.
1: Orléans. Alors il a fait une vidéo de plainte. Hein. Il a fait une vidéo pour expliquer.
3: Oh, une vidéo de merde, on peut le dire quand même.
1: Vidéo qui cartonne.
3: Enfin, c'est moi qui dis. Hein,
1: mais alors donc t'expliques que tu t'es plaint à la mairie.
4: Le maire
3: a fait.
0: Ah oui.
3: Le maire qui a fait une vidéo qui a répondu.
1: Ah. Alors il a fait une vidéo et le maire a répondu. Qu'est-ce qu'il a dit le maire?
2: Le maire il dit c'est une formidable fake news. Hein. Et, oui. tout ça est faux, archi faux, vous comprenez. C'est vrai que j'ai que ça à faire d'aller en plus me prendre.

0: Il a eu trois arguments. Bon, monsieur est quand même du bâtiment, alors hein, bon, j'ai dit allez.
1: D'accord.
2: Et alors, oui, mais alors, c'est peut-être pas. Il a, malgré tout, ça s'est peut-être bien passé. Donc, le jugement, ça a été quoi?
0: Eh ben, le jugement, il a dit bon, cette fois-ci, on a bien étudié le truc.
2: Alors.
0: Et c'est pas possible, vous perdez encore.
1: Voilà. On dirait un joueur de tennis à Roland-Garros.
3: Ouais, mais ce qui est fou, c'est qu'il existait ce trottoir avant. Donc, pourquoi? C'est ça que je comprends pas.
0: Ben, en fait, dans leur défense, c'est qu'il a jamais existé. Bon, bah, du coup, c'est pour ça que sur la vidéo, je montre la photo du trottoir existant, quoi.
2: Alors, maintenant, c'est quoi tes solutions? Parce que je rappelle qu'il a quand même une, soi-disant un garage, mais il a plus une marche qu'une entrée de garage. Et donc, alors, c'est quoi la solution?
0: Bah, j'ai plusieurs solutions qui s'offrent à moi. C'est soit je change de voiture.
2: Ouais.
0: Bon, mais voilà.
3: Abusé.
2: L'avocat, parce
0: que... Soit je m'achète des petites rampes en plastique que je sors tous les jours et que je remets tous les matins. Tu vois?
4: Tanas.
0: Et en mettant un
4: bout de bois pour à mi-hauteur.
2: Ah oui?
5: Oui, mais d'accord,
0: Et si je saute très fort sur ma marche, ça se trouve, elle va descendre aussi.
2: et reste une autre solution. Donc, est-ce que tu peux encore attaquer ou c'est mort?
4: En cassation.
0: J'en sais rien, moi, si vous voulez, bah peut-être, mais en fait, quand le jugement il tombe et que je perds pour la deuxième fois, il y a un moment donné, vous dites, allez, c'est bon, je vais pas continuer.
2: Je suis d'accord avec
0: de toute façon, quand on est prêt à faire preuve de mauvaise foi, au pire des cas, quand on entend monsieur le maire qui dit, il nous appelle au secours, nous on arrive. Mais monsieur le maire, si je vous appelle au secours, réagissez pas comme ça. Même si moi j'avais fait une bourde, quand vous voyez que tout le monde dans la rue a des pentes, pourquoi est-ce que vous la faites pas? En plus, vous faites la même pente juste devant mon portail. Et à 50 cm après, c'est plus possible. Enfin, franchement, si je vous appelle à l'aide, même si vraiment j'ai fait une bourde, enfin, j'espère que, enfin, il faut pas partir faire de l'escalade avec ce monsieur-là, parce que si vous l'appelez à l'aide, il dit, non, mon gars, allez, va te planter, voilà. C'est pas le bon chemin.
3: Et quand j'ai vu la vidéo, moi, j'ai vu que le maire se plantait quand même beaucoup entre pourcentage et degré. Parce que t'as l'impression

0: et puis il m'abîme sur la vidéo. Bah, je suis désolé, mais si vous voulez passer par les réseaux, je suis obligé de vous répondre.
1: Mon Guillaume, je te jure que c'est... je pensais pas le dire aujourd'hui, mais je souhaite tout le bonheur du monde à ce trottoir et que tu t'en sortes.
2: Et on t'envoie un CD de blues trottoir.
1: Je te jure vraiment, j'ai très envie que ça s'arrange. Hey, promis, tu me tiens au courant ?
0: Il n'y a pas de souci. En tout cas, merci de m'avoir contacté et puis tiens au courant.
1: J'espère.
0: 14 cm de marche.
1: Eh ben, j'espère. Tu sais, des fois, c'est là où on se rend compte qu'à 14 cm près, la vie n'est pas la même.
3: Eh oui. Et on peut peut-être lui envoyer des rampes Coé sur Europe 2.
1: Oui, il va adorer. Salut Guillaume.
0: Salut Coé, merci.
1: Mon ami. À bientôt.
4: Bisous. 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
2: Ce week-end, il y avait pas mal de brocantes, pas mal de vide-grenier. J'ai fait celle de ma chérie, elle le faisait avec ses copines à elle, j'avais promis de l'aider. Je l'ai fait, on a des clients, je crois.
3: Ouais, on a un des clients au téléphone. Allô? Allô?
4: Allô?
3: Oui.
4: Matin ou pas?
3: Ouais, on vous entend.
4: Je suis sur Europe 1, Europe 2.
3: Europe 2.
4: Comment on fait pour le restaurant, le remboursement, là?
3: Remboursement de quoi?
4: T'es boubours sous godot. J'étais le brocante, là.
3: Ouais.
4: Touquet.
3: Ouais.
4: Puis j'ai vu stand de bibounet, là. Comment ils s'appellent, les deux, là?
3: Koé et Nathalie.
4: Les tourterelles, oui. Là, comme on dit. Ça.
3: Vous avez acheté des trucs?
4: Bah, j'appelle pour ça.
3: Pourquoi?
4: Parce que, avec des trucs de Nathalie.
3: Ouais.
4: Donc, moi, qui marque, j'ai des frites d'Alfricadelle tous les jours avec le sauce. Eh bien, la sauce de Lidl, là.
3: Ouais.
4: Le maillot de Lidl, là. Sinon, c'est pas la vraie.
3: Bah,
4: si je mets un débardeur, léopard, Taïeb, là, de le tchot.
5: Bah, ça rentre pas?
4: Bah, je ressemble à un gâteau savane sous vide. T'as l'image ou pas?
3: Bah, ouais, on comprend. Donc, vous avez acheté quoi, du coup, si vous n'avez pas pris de trucs de Nathalie?
4: Alors, j'ai acheté un doudou de brun, ouais, sans manche, là.
3: Ouais.
4: J'ai même pas acheté, là. Il me l'a donné, t'es marqué moche.
3: Mais si elle était moche, pourquoi vous l'avez prise?
5: Bah oui.
4: Bah je voyais pas, parce que tellement qu'il drachait, il pleuvait, tu vois.
3: Ah oui.
5: Ah oui.
4: Il
5: ah
4: ouais, pleuvait à un brouillard de fou, j'avais l'impression d'être dans la machine à fumer de DJ Coucou, il a au 30 ans de Brandon à Boulogne-sur-Mer.
3: Ah ouais, carrément. Ah ouais. Et pourquoi elle vous convient pas, cette doudoune qui
4: a pas de manche.
5: Ouais, bah oui, mais ça existe.
4: Dessin là, de l'autre radio là, d'où que vous venez.
3: Ah, énergie.
4: Par un ouin-ouin, moi. Donc, je mets pas soda.
3: Bah, d'accord, ok. Mais vous voulez quoi, du coup, là? Pourquoi vous appelez? Oui.
4: Ouais.

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1: Un touriste suisse. Je vous disais tout à l'heure, quand vous partez dans un pays, faites attention aux traditions.
2: Ouais.
1: Nous, on est allé une fois. Tu étais là quand on est allé en Thaïlande?
2: J'ai pas fait, j'étais pas.
1: On a fait un tournage en Thaïlande et en Thaïlande, il y a un phénomène qui se passe. C'est à 18h, l'hymne national qui passe et c'est un hommage à la royauté, etc. Mmh. Tout le monde s'arrête.
3: Ah,
1: plus personne ne parle. Mais les gens s'arrêtent de marcher. Et c'est très bizarre parce que pendant 2 minutes dans le parc central de Thaïlande, de
2: Bangkok,
1: d'un seul coup, tout s'arrête. Les gens qui dansaient, les gens qui faisaient de la gym, et les gens restent figés comme des statues, c'est pour rendre hommage. Nous, on ne savait pas trop, on continuait de parler, et on nous faisait chut. Et donc, on a respecté la tradition, ouais, c'est normal. Eh bien, lui, il a 26 ans, il est suisse. Il a été condamné à 1 an de prison à Bali, parce qu'il s'est filmé en train de marcher sur une plage déserte pendant Nyepi, qui est le jour du silence hindou, où tout le monde doit rester chez soi.
2: C'est
1: lui, il était énervé, il s'est dit « je ne peux pas manger, je ne peux pas boire, tout est fermé ». Il avait posté la vidéo avec des propos insultants. Ce n'est pas que le fait qu'il ait marché sur la plage. C'est qu'il a fait des propos insultants sur cette fête sacrée. Il a mis une légende provocatrice. Et ben, malgré ses excuses au tribunal, bam, le juge a dit « vous êtes tenu responsable de ce que vous avez fait sur les réseaux ». 1 an de prison.
4: Un an de prison.
2: Ah, et puis il y a 1 an de prison à Bali.
1: Ouais.
2: Flash paradisiaque.
1: Ah, je pense que t'as raison, t'es loin du petit cocktail avec le petit, avec le petit parasol là sur une plage. Voilà, même là, tombé de la nuit, il paraît que le gars il continue de gueuler dans la rue.
5: Ça va être tout noir. Ça va être tout noir. Ça va être tout noir. Ça va être tout noir. Ça va être tout noir.
1: Merci monsieur. Ta gueule. On n'arrête pas de te le dire. Moi j'aime bien cette loi sacrée. Cette loi du silence, elle me plaît.
2: Oui, c'est
1: je pense qu'en France, il faudrait qu'on la teste.
3: Ah ouais.
1: Il faudrait qu'on fasse le brunch du silence le dimanche.
2: Waouh, ouais, avec les gamins qui braillent.
1: Le train du silence.
2: Oh là, oui.
1: Le cinéma du silence.
2: Grave.
1: Pour éviter le Le Youpi Park du silence.
2: Je crois que c'est le pire celui-là.
3: C'est
2: le pire celui-là.
1: C'est avec que des enfants qui tournent dans des trucs.
2: Mais en silence.
1: Ils descendent des toboggans, mais. En silence.
4: Ils tombent, mais ils ne crient pas.
1: Et notre community manager, on pourrait qu'on fasse le bordasse du silence, parce qu'ils parlent tout le temps.
2: Je n'en peux plus.
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0: Oui et non, je pense que tu te passes. Je pense que tu as des plus jeunes, mais tu t'enlèves tous les vieux.
1: Bah, c'est ça. Puis les Spider-Man, il y en a eu tellement, ouais. Ça m'a saoulé.
0: D'accord. Est-ce que les personnalités de la villa aimeraient être des super-héros? Bonne question, ça, on a qui ma petite souffle.
2: Pour commencer, on a François Hollande avec nous, monsieur le président.
3: Attendez-vous.
2: Oui, on attend.
4: Voilà, vous m'entendez bien?
2: Oui.
4: Écoutez, j'ai entendu que vous parliez de super-héros.
2: Oui.
4: J'ai entendu que c'était plus précisément Spider-Man.
1: Oui.
4: Dont vous parliez. Oh, pardon. C'est mon tacos du petit déjeuner.
2: Bon, pas de souci. Nous parlons de Spider-Man, mais vous vouliez dire quelque chose à ce sujet?
4: Oui, j'ai bien fait de.

0: Fly 2023. Écoutez bien, après son voyage de 15 heures entre Cape Town et Washington, juste avant l'atterrissage, le pilote a accidentellement appuyé sur le bouton cabine, ce qui fait que tous les gens de l'avion l'entendaient. Les passagers l'ont entendu essayer de contacter la tour de contrôle en vain, jusqu'au moment où il arrive à cette phrase: quelle grosse bande d'abrutis, personne ne répond, je fais quoi, moi j'ai plus d'essence. Alors, la tour de contrôle finit par répondre, l'avion s'est posé. T'imagines le mec quand il est sorti, qu'il a vu les passagers, il dit qu'est-ce qui s'est passé,
1: pourquoi ils sont énervés, ils sont
0: tous blancs. Surtout que juste après le décollage, il avait déjà appuyé sur le micro sans faire exprès.
2: Hey, copilote, bah, prends le volant 2 minutes, je suis roulé comme un coin, je vais vomir. Tant pis, je vais...
0: Ah ouais, c'est rassurant. Et enfin, troisième champion, conseil municipal de la ville de Mannheim en Allemagne. C'est connu Mannheim. Qui souhaite organiser, écoutez bien, parce que c'est pas classique, des petites soirées échangistes à l'hôtel de ville et transformer la cité allemande en, j'ouvre les guillemets, petite sœur du Cap d'Agde. Avec l'ambition d'attirer les adeptes du nudisme, mais aussi du libertinage.
3: C'est chaud, hein.
0: Chaud à Mannheim.
4: Pourquoi ils font pas ça au présidentiel,
1: Ils mettent ça dans le programme, là.
4: Attends, excusez-moi. Salut, vous êtes en forme. Je viens de vous entendre, là. Vous venez de parler d'une mairie libertine. Ouais. Oh putain, c'est génial. Ouais. Vous savez, si les conseillers munis sans pâle. Conseiller munis sans pâle. Moi j'adore. Bon, Max Pogboublil aussi, il en a fait une chanson. Ah bon, Maxou. Ouais.

annonce un temps sec, doux et assez bien ensoleillé ce mardi. Programme météo complet dans deux minutes. L'heure de la rentrée ce mardi pour les quelques 360 000 élèves de l'Académie Nancy-Metz. Des effectifs en baisse d'environ 7 000 élèves par rapport à l'an dernier. Une rentrée marquée par la fin de l'expérimentation de l'uniforme à l'école à Metz et à Florange. Dans la capitale mosellane, la décision a été motivée par l'arrêt du financement du projet par l'État à hauteur de 50%. À Florange, la municipalité a suivi le résultat d'une consultation des parents d'élèves, en majorité pas favorable à reconduire l'expérience de l'uniforme. Seule la commune de Bouzonville va maintenir l'uniforme à l'école cette année dans un seul établissement. La ville de Forbach serre la vis à l'égard des trottinettistes face aux accidents trop nombreux. Elle a décidé de rendre obligatoire le port d'un casque homologué et d'un gilet réfléchissant de jour comme de nuit. Jusqu'au 12 septembre, les policiers municipaux vont faire de la prévention. En cas de manquement, les conducteurs de trottinettes électriques seront passibles de 150 euros d'amende à partir du 14 septembre. À Saint-Avold, la gratuité du stationnement dans l'ensemble des parkings de la ville va se prolonger jusqu'au 31 décembre. La mesure de la nouvelle municipalité Rassemblement National avait été prise initialement jusqu'au 31 août. Le stationnement est limité à 48 heures consécutives. Au-delà, les véhicules doivent être déplacés. L'info ce matin, c'est aussi une rentrée sous tension dans la capitale. Le scandale des violences dans le scolaire et le périscolaire continue de prendre de l'ampleur. Plus de 200 enquêtes pénales en cours. Elles visent essentiellement des animateurs soupçonnés, notamment de violences sexuelles sur des enfants. 22 nouveaux signalements ont été enregistrés durant l'été. Une hausse de 5,6% les factures de 6 millions de ménages dont les contrats sont indexés sur le prix repère du gaz ont augmenté dès aujourd'hui. C'est l'un des changements de ce 1er septembre. Parmi les nouveautés également, le plafonnement des arrêts de travail, un mois maximum pour une première prescription. Le foot, Saint-Étienne conforte sa place de leader de la Ligue 2 après sa

0: Pourquoi?
1: Non.
2: C'est pas comme ça qu'on dit?
3: Ça, c'est prognate.
2: Ah, prognate.
3: D'accord, ça n'a rien à voir. Oh, oui, ça commence pareil, mais ça n'a rien à voir. Pronote.
0: Ça, c'est quand tu as besoin de faire le ménage à un pote du Touquet. Toi, tu lui dis, bah, pronote. Pronote, elle le fait à la baraque.
2: Pronote. Ah, oh, putain, pronote.
3: Tu vas vite être en grenier, pronote. Eh bien. Non, Pronote, souffle, elle le sait, c'est quoi?
1: C'est le logiciel pour surveiller ton gosse, quoi.
3: Excellent.
1: Tu sais quand est-ce qu'il arrive en retard, tu connais ses notes.
3: Que l'on appelle, plus globalement, le logiciel de gestion de la vie scolaire.
2: Tu peux plus gruger tes parents.
0: Ah bah, voilà. Surveiller.
3: Qu'est-ce que la SECPA?
4: Ah bah ça, c'est quand tu demandes à Piette quelque chose sur une info politique.
3: SECPA.
4: SECPA.
2: SECPA.

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2: Le top de Stouff.
3: On va parler des messages des ex qu'on reçoit ou qu'on a peut-être déjà envoyés.
2: Je te dirai si ça nous parle. Vas-y.
3: Donc par exemple, il y a le SMS qui sert à rien qui a été envoyé par quelqu'un. Coucou Charlotte, je voulais prendre de tes nouvelles un peu, savoir si tu allais bien. La réponse de la personne, c'est une caméra cachée. Non, je voulais juste être gentil.
2: Parce qu'on n'a pas le droit de demander à une ex si elle va bien.
3: Ça dépend comment ça s'est terminé. Ouais. Visiblement, la fille ne voulait pas de nouvelles. Et toi, tu demandes des nouvelles.
2: À moins que vraiment monsieur se soit très mal comporté, était violent, etc. Si tu as passé du bon moment et que ça s'est pas mal terminé, tu peux dire un petit bonjour.
3: Tu as aussi le SMS de celui visiblement qui a du mal avec la séparation. Exemple, Isa, tu es gravée partout. Tu es gravée dans les murs de ma chambre, sur les draps, derrière les rideaux. Tu es gravée dans les yeux des autres, sur leurs lèvres, derrière leurs jupes. Je me suis fatiguée de t'aimer, d'où mes incartades. Je suis reposée maintenant, prêt à t'aimer de nouveau, parle-moi.
4: Je suis en bas chez toi.
3: La personne répond. Écoute Greg, la vie c'est pas tes citations pourries de meuf de 14 ans que t'as copié-collé d'internet. La vraie vie c'est ton comportement misérable et moi en train d'essayer de refaire ma vie sans toi. Laisse-moi tranquille.
2: Alors, jeune homme, laisse-moi.

0: C'est des vrais messages, oui. Celui qui veut un peu raconter sa vie pour embêter l'autre. Coucou, j'ai une nouvelle meuf, elle a essayé de faire un gâteau au chocolat. Et là, elle lui met le gâteau au chocolat. Et elle lui l'autre lui répond, mais c'est tout ça qui a un trou dedans comme ton cœur. Et lui répond, tout ça pour dire que tu rentrais peut-être pas dans du 36, mais toi au moins tu savais cuisiner.
1: Ah ouais.
2: Ah oui.
1: Alors ça, par exemple, vous voyez, c'est un truc que je comprends pas. Quand les couples se sont séparés, ouais, de continuer d'envoyer des punchlines pour dire je vais encore lui en mettre. Ça, quand c'est fini.
0: T'as aussi celui qui veut narguer l'autre, qui lui envoie un message par erreur. Oh, coucou mon amour, on va bientôt être trois, je t'aime. Oh,

0: SMS.
1: Ah, mais ça, elle peut se tromper. Elle peut l'envoyer à un autre prénom.
0: Ouais, mais elle lui a envoyé à lui.
2: Ah, bah, comme SMS, par hasard. Pas,
1: non, ça peut arriver.
0: Alors, oh, c'est... Bah,
3: t'annonces pas une grossesse par message.
0: Non,
1: c'est arrivé à ma chérie.
0: C'est coucou mon amour. Ah
1: ouais, bah, ma chérie, elle a envoyé, quand j'ai fait la demande en mariage.
0: Elle t'a envoyé coucou mon amour?
1: Non, mais le coucou mon amour, non, mais elle a envoyé des messages de je suis trop contente, cette m'a demandé en mariage. Elle a envoyé, et à mon avis, elle devait envoyer un copain, elle s'est trompée de prénom. Et le lendemain, elle fait bah, pourquoi l'autre m'écrit, l'ex hein. Et elle voit que c'est elle la veille qui a envoyé le.
0: Ah, ça craint.
1: Elle va rattraper derrière en disant non, mais je me suis trompé et tout. Donc ça peut arriver.
2: Et elle t'a dit qu'elle n'avait pas fait exprès, c'est ça?
1: Ouais, je me suis peut-être fait vérifier.
0: Et pour terminer, on a juste le message pour faire chier qui dit salut, t'es dispo ce soir? La personne répond oui. Et l'autre lui répond bah, tu vois, personne ne veut de toi, clochard.
4: Oh, ça c'est dur, mais on s'est bougrement bien envoyé. Voilà.
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0: musique est vraiment importante pour eux.
1: Oh, mais grave.
0: Ah oui, c'est bien. 15% des foyers ayant un animal domestique imaginent que celui-ci a une chanson préférée.
2: Ah
0: alors
2: bon
0: là, oui.
2: Ouais.
0: Ah
2: c'est
0: ouais.
2: quoi celle de Grisouille?
0: Je sais pas.
2: Ça serait quoi?
0: Grisouille, je pense qu'elle est... Ils aiment bien plus de bulles. Peut-être qu'elles aiment bien plus de bulles. C'est peut-être
2: ah
0: que
2: ouais
0: Grisouille, elle aime plus de bulles.
2: Oui.
0: Mais pas Michel Berger allemand, par contre.
2: Non, non.
0: 24% des amoureux de musique ont dit « je t'aime » parce qu'ils ont, ils l'ont entendu, une chanson particulière, donc ils ont dit « je t'aime » à ce moment-là.
3: Ah, ouais.
1: Toi, t'as eu une musique ou...
0: Oui.
1: Ouais.
0: C'était celle-là, moi, c'était celle-là.
4: La place rouge était vide.
0: Qu'est-ce que c'est que ça?
1: Bah, Gilbert Bécaud.
4: Devant moi marchait Nathalie.
3: Point,
4: jusqu'au bout. Mon guide, Nathalie.
0: Ah ouais, qui tu veux. Alors ça marchait pas pour les femmes que j'ai eues avant. Ça, non, je te cache pas que ça, c'est que pour mes chéries. Hein. Stouff.
2: Moi, ce serait plus du Radiohead, Creep.
3: Elle est magique celle-là. Ah, j'adore.
2: Voilà, c'est magique ce film. Bon, les paroles sont pas...
4: Je fais des creeps avec du sucre.
3: Et des calzones, je crois.
0: D'accord. Vito.
5: Ouais, alors moi c'est très particulier parce que...
0: Quand il fait l'amour?
5: Ouais, alors non, mais c'est surtout que du coup, à ce moment-là, il y avait la télé qui tournait et ça se passait comme ça.
1: Ah, t'as pécho sur Koh-Lanta?
0: Ah ouais.
2: Arrête.
1: L'équipe des rouges.
5: Tu peux mettre un bandana, s'il te plaît.
0: L'équipe de Vito a l'air bien partie.
1: Va-t-il allumer le feu?
0: Pietre.
6: Moi, je l'ai dit tout à l'heure, ma première fois, c'était sur « Il suffit d'un ou deux excités » de Thierry Roland.
4: C'est vrai? Il suffit d'un ou deux excités.
1: Oh là là.
0: C'est
1: pas
0: bon. Il y a un clavier là, je crois, il y a un synthé là.
2: Ouais.
4: Dur. Ah ouais, ça c'est un peu dur.
0: Ah là-bas.
4: Ça c'est pas bien. Ça c'est pas bien. Ah oui, ça c'est pas bien. Dans le feu de l'action, certes, mais pas bien. Eh oui.
0: Ah, c'est pas bon.
4: Eh oui.
1: C'est naze.
4: Ah, ça c'est son côté favori. Eh oui.
3: Oh, c'est nul.
4: Par derrière, estime monsieur l'arbitre.
1: Ah ouais.
4: Dur.
1: Mais
0: refrain.
4: Il suffit d'un ou deux excités.
2: Ah oui.
0: Heureusement, Corentin remonte le niveau parce que...
1: Mais parce que moi, quand je dis je t'aime, c'est... La la la la la la la la la la la. Parce que c'est tout le temps comme soirée, je suis bourré.
0: La vue d'alcool est...
1: Je t'aime.
0: Et dangereux pour la santé.
3: Mais c'est un proton, Corentin. Je l'aime quand même.
0: Je l'aime, proton. Je t'aime. Bonjour.
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0: Chaque matin, nous sommes un petit peu comme un boulanger qui sera en train de pétrir sa pâte, en train de faire des petites lignes comme ça là, dans son pain pour les aérer et faire les dessins dessus. Cette émission, c'est on fait des dessins dessus.
1: Il n'y a pas de surgelé ici. Hein.
0: Oh non, on ne réchauffe pas, monsieur, dame. Qu'est-ce qu'on aura de l'émission d'hier, ma petite souffle, pendant qu'on prépare celle d'aujourd'hui?
2: Hier, on avait passé un petit appel à notre président, monsieur Emmanuel Macron.
0: 4 milliards, il a signé.
2: Voilà, donc on voulait
0: pas
2: savoir
0: pour
2: ce
0: lui,
2: qu'il en
0: pensait. Pour la France.
2: Et on reviendra aussi, tu as fait une braderie, Coé.
0: Oui.
2: Donc, tu auras ta petite compile de ta braderie.
0: Ça y est, après, on n'en parle plus. Hein. Reste avec nous. Il est pile poil 6h30, la météo, les infos, 7 Europe 2.
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4: Bonjour à tous, de belles éclaircies avec des températures douces.

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2: Emmanuel Macron, aujourd'hui notre président, se rend en Suède pour sceller la vente de 4 frégates françaises qui seraient pour le groupe Naval Group Paris et donc Stockholm. Nouvelle entente, une belle signature, 4,3 milliards la commande.
3: C'est pas mal, on va pas... Une bonne nouvelle.
2: Il doit y avoir des belles options dedans, non? Il doit y avoir un peu de...
4: Et les frais de port sont offerts.
2: À ce prix-là. Appelez-moi le président, on va lui demander tout ça, tiens.
5: Vous êtes en communication avec le standard de la présidence de la République française.
6: Ah. Elle est où la moulaga? La moulaga, grosse moula, ta Bogota. Moula, gang.
2: Allez.
6: Moula, gang.
2: Voilà,
6: comment ça va, mes petits chouchous d'Europe 2? Pop Radio.
2: Eh bien, on est content. Ça va, monsieur le président, et vous?
6: Eh bien, super. J'ai fait ma rentrée il y a une semaine, lundi dernier, avec un petit conseil des ministres. Puis je vous cache pas que je m'en foutais tellement. Et je ne reconnaissais tellement pas les ministres qu'en milieu de semaine, je suis retourné au fort de Briançon faire des loopings en jet ski. Je prépare pour l'après-mandat.
2: Ouais. Alors d'accord, mais il y a quand même urgence là pour le pays, non?
6: Vous savez, monsieur Coé, ça fait plusieurs années qu'il y a urgence dans le pays.
2: Ah oui, mais bon.
6: J'ai fait comme j'ai pu. Maintenant, il faut trouver un nouveau président.
2: Ouais.
6: Bon, je vous cache pas que vous êtes dans le caca pour rester poli. Mais moi, c'est bon. Je suis en roue libre maintenant. Mon but, c'est de partir vider les caisses de la France. Et faire le tour du monde avec Brigitte.
2: Non, bah ouais. Alors, excusez-moi, alors vu la dette du pays, vous n'allez pas aller loin. Hein,
6: Oui, c'est ça.
2: Ouais.
6: D'après mes calculs, on pourra se rendre jusqu'en Ardèche.
2: Oui. C'est déjà bien. Non, alors le pays est endetté, on en parlait tout à l'heure. C'est pour ça qu'aujourd'hui, vous allez en Suède, ça, pour 4 frégates. J'ai dit 4,3 milliards, je ne me suis pas trompé. Hein.
6: Aïe, grosse moula en vue.

0: Jean, oui. Ouais.
1: Ah, j'en ai pas à la maison. Hein.
0: Bah toi non, mais ta femme si, elle en a plein.
1: Mais comment tu sais ça toi?
0: Eh bien ben je
2: Qu'est-ce qu'on peut faire avec des sextoys?
0: Qu'est-ce qu'on peut faire?
1: Tu prends.

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1: Voici la compile de la brocante pour ma petite chérie et Bibounet. C'est bien ridicule ça, les gens maintenant ils m'appellent Bibounet. Puisqu'hier il y avait beaucoup de gens qui ont fait des brocantes, qui ont fait des vides greniers. Dans la compile, il y a la chanson de Coco à Nathalie.

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1: Et bah, toi, c'est le jingle que t'as pris dans la gueule. Il est 7h. Bonjour, c'est Europe 2. Nous sommes mardi, les news, la météo.
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5: Bonjour à tous, retour à un temps sec avec de belles éclaircies, la météo en version longue dans 2 minutes. Jour de rentrée ce mardi dans les écoles, collèges et lycées, l'uniforme ne fera quasiment plus partie du paysage dans les écoles mosellanes cette année. Metz et Florange ont renoncé à poursuivre l'expérimentation. La capitale mosellane en raison

0: était.
1: S'en est allé. Voilà,
2: 97 ans.
1: Oui, attendez. Et très belle carrière politique, très belle vie. Voilà, il avait arrêté sa carrière politique après avoir fini troisième aux élections, ce qui est pas une honte. Hein.
3: Non.
1: Il pensait être au deuxième tour et en fait il s'est fait doubler. Il a été troisième, mais c'était pas honteux.
0: Pensez
1: à Philippe Poutou. Pensez à tous ceux qui font, qui arrivent. Il y en a combien? Ah mais ils sont tous devant moi. Il y en a beaucoup. C'était pas honteux et cette fois-là. Il s'était mis devant les journalistes, il a dit « je vais me retirer, c'est, ma,

0: c'est ça, je croyais que tu veux. Oui.
1: Non, non, les grands mystères de l'histoire. Ouais. Là, j'ai fait une. Là, c'était. Ouais.
0: De l'Advil.
1: Là, franchement, j'ai cru que j'étais un médecin et que je me faisais une coloscopie. Là, je ne sais même plus ce que j'ai écrit. Et puis, des infos tout à l'heure. Si vous avez une maison. Vous êtes nombreux à nous écouter dans votre maison individuelle, à la campagne. Je sais qu'il y a beaucoup de gens qui nous écoutent en milieu rural, comme on dit. Vous avez peut-être remarqué des petites fissures sur les maisons. Ouais. Je vous expliquerai pourquoi. Ah. Ça ne va pas aller en s'arrangeant. Non. Tout ça, vous le saurez avant 8h du matin. Est-ce que ma petite équipe est en forme?
2: Oui.
1: Ça va, Mastoufette?
2: On aurait bien dormi une heure de plus, mais ça va.
1: Moi, j'étais au lit à 20h.
2: Ouais, mais comment tu fais pour te coucher si tôt?
1: C'est simple, j'ouvre le lit, je me déshabille, je me brosse les dents, je me mets dedans et je referme le lit. Enfin, c'est assez basique.
3: J'ai essayé hier soir, du coup, je me suis couché une heure plus tôt.
1: Ouais.
3: Et bah, ça change l'heure d'endormissement, il change pas.
1: Je vais vous donner une technique de ouf. Si vous avez du mal, si vous trouvez que votre lit peut être mieux, Amazon, machin et tout. Je le dis parce que vous pouvez trouver ça pas cher là-dessus. Le surmatelas.
2: Ah mais j'ai déjà moi.
1: Le surmatelas. Suivi d'un petit drap housse un peu plus confort. Suivi d'une couette légère et moelleuse. Mec, tu te mets dans ton lit. C'est un nuage qui te dit viens sur moi.
0: Ouais. Allez.
1: Viens sur moi et tu as l'impression d'être Zeus au-dessus des nuages. T'es comme, vraiment,
2: mais
1: c'est
2: t'as pas
1: truc.
2: Ce problème de réfléchir à plein de choses et ton cerveau il tourne et puis t'arrives pas à t'endormir.
1: Alors j'ai découvert un nouveau truc.
2: Ah, alors,
3: le maillet.
1: Non. je m'auto-assomme.
2: Ah,
1: alors, il faut bien viser. Hein. Mais, là, j'ai découvert un nouveau truc.
2: Ah, bah,
1: j'ai découvert le masque de nuit, mais le gros masque qui est qui est très léger sur le visage, qui est en mousse. On vend ça chez Decathlon. Mettez les amis, le fait de le fermer, vous avez l'impression qu'on vous dit bonne nuit et le sommeil arrive beaucoup plus vite. Ah.

0: en question bascule. Dans une crevasse, Edou en urgence se séparait de son sac à dos pour s'alléger et survivre. Ouais. Grâce à la fonte des glaces, parce que des fois, il y a eu un avantage chez celui-là, les objets ont refait surface, dont ce sac à dos qui a été restitué à ce monsieur qui aujourd'hui a 86 ans.
1: 60 ans plus tard. Ouais.
0: C'est beau l'histoire. Voilà. Est-ce que vous voulez savoir comment ça s'est passé à l'époque? Écoutez bien, c'est une info exclusive Europe 2. Il n'a pas du tout, à l'époque, il n'a pas lâché que son sac à dos.
2: Balance ta gourmette en or, là!
3: Mais dis Bertrand, ça passe rien!
2: Papa, il a une énorme gourmette en or, il veut pas la balancer, merde!
3: C'est un bijou de famille! Je vais pas balancer ma gourmette!
4: Balance, balance!
2: Mais tu l'emporteras pas dans le trou!
4: Ça y est, il l'a acheté!
2: Allez!
4: Il l'a acheté!
5: Oh, ma gourmette!
4: Ah, ça va mieux! Ah bah ça va mieux, j'y arrive, je vous remonte.
0: Bon, par contre, il a pas retrouvé la gourmette.
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0: Si vous avez une date qui arrive ou que vous en avez une, priez pour que ce que je vais vous raconter dans 3 minutes ne vous arrive jamais. Il est 7h10. Merci d'être de plus en plus nombreux à nous écouter.

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4: Vous savez que les gens m'appellent Bibounet maintenant.
5: Ah oui,
6: oh, mignon.
4: Il y a une dame, il y a deux jours, dans cette fameuse brocante, elle me dit « Oh, Bibounet !» Oh, je suis trop content de vous voir. Bibounet, même moi, je me suis arrêté net.
6: Mais ça te va bien.
4: Hein. Champion du monde de l'actu, 7h14, je prends, c'est que de l'amour. La France qui bosse et qui se lève tôt arrivera dans un instant. Dans les infos, écoutez bien, puisqu'il y a eu la date de notre Corentin qui travaille avec nous tous les matins, qui s'est très bien passé.
5: Voilà,
4: il est ravi. Peut-être le début d'une histoire, que c'est, on ne sait jamais bien.
6: Le début d'une histoire.
4: Tu aurais pu être à la place de un monsieur qui s'appelle Philippe. Ouais. Philippe est originaire du Maryland. Philippe propose à son ami.
5: Ça t'a été plutôt moi, Philippe, pour
4: alors,
5: coup.
4: Imagine, Philippe, c'est Pierre. Alors, non, voilà. Non, c'est important que tu le saches.
5: Okay.
4: Philippe, imagine, c'est Pietre.
5: Okay.
4: Propose à son ami, Corentin, de rencontrer une femme et organise un rendez-vous entre les deux personnes. Et jusque-là, on est proche de l'histoire originale.
5: Totalement, c'est bien. Ouais.
4: L'ami en question, Corentin, dans la vraie vie, décide de se rendre à ce rendez-vous. Il découvre que la femme qu'il pensait rencontrer est en réalité Philippe déguisé en femme.
5: Non, allez, on s'arrête là. Alors, on arrête la comparaison.
4: Imagine Pietre avec du rouge à lèvres, une mini-jupe, des petits barésilles qui te dit « Alors mon chéri, on est content de voir...
7: Eh bien, tester le bras zéro. »
4: Alors, je vous le dis, le gars a fait remonter ça aux autorités.
5: Ah oui, il l'a mal pris.
4: Il l'a très mal pris, la blague. Oh. Philippe a été mis en garde à vue par la police. Bon, ça

0: Il y avait un gars qui l'avait reconnu, Philippe.
1: Ah bon?
2: Philippe! Qu'est-ce qui se passe, Philippe? Je savais que c'était toi, Philippe. Il m'a dit que non, tu viendrais pas, mais moi je savais que c'était toi, Philippe.
0: Second champion, un chinois. Il s'appelle pas Philippe, hein, il s'appelle Si. Ah. Déjà arrêté deux fois pour conduite en état d'ivresse sans permis. Et là, cette fois-ci, pour la troisième, il risquait la prison. Pour échapper aux poursuites, il s'est dit : je n'ai pas le choix, je vais convaincre ma famille de m'aider à simuler ma propre mort en achetant un cercueil et en éparpillant des petits flacons de médicaments vides chez lui et en s'entraînant à retenir sa respiration tout en utilisant un matériel de refroidissement qu'il

0: Il est au Texas. C'est un livreur de repas d'une société de l'équivalent de Uber Eats qui a été filmé en train d'effectuer une livraison entièrement nue par une caméra de sécurité avant évidemment de se faire licencier.
1: Ah bon, il a été à poil sur sa mobilette.
0: Ouais. Voilà. Et ben au moins il s'assoit sur la pizza, elle reste au chaud.
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0: 7h15, la France qui bosse et qui se lève tôt arrive et les objets de rentrée qui parlent.
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0: 15h30, merci d'être avec nous.
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0: Ouais, je me souviens, j'avais 10 ans, 12 enfants, allez, on faisait des putains de trucs.
1: J'aimais tout, déjà pas le faire pour moi, gamin. Donc quand je me suis retrouvé papa, c'était pas. Tu sais, on a l'impression qu'aujourd'hui, un papa ou une maman Montessori, les enfants veulent faire un truc, papa va t'aider à construire cet arbre. Moi, ça, j'étais nul. Et les peu de fois où je l'ai fait, j'essayais, tu sais, donc t'achètes le seau, le machin, ouais, tu mets ton eau, tu mets ton sable, tac, tac, tac, tac, tu tapes avec la pelle, tu lèves, et puis. Et moi, je faisais un truc pourri. Et des fois, t'as toujours des parents, tu te retournes, ils t'ont fait le château de Chambord.
0: Mais bah, grave. Ouais, j'étais là-dessus, et au bout d'un moment, c'est toi qui t'emballes plus que les enfants. Ah, et du coup, non, toi, tu reviens là, tu finis ce que t'as commencé. Ouais, qui met où ? Reviens là, tu creuses.
1: Non, mais, et moi, j'avais de la haine pour ce super papa qui était à côté, qui avait fait la reconstitution du château de Chambord. Ça, avec, et moi, j'étais là, regarde-moi ce connard. Regarde-moi, t'as que ça à faire, toi.
2: Et t'allais l'écraser.
1: J'attendais que la mer monte.
0: Moi, je finissais tout seul à la tombée de la nuit.
1: Salut à vous tous. Merci. Merci d'être là. Non mais après je payais des maçons qui venaient finir. Et le lendemain le mec il revenait. Je faisais construire un château de 6 mètres avec des fondations en dur. J'espère que vous avez passé une très bonne nuit. Tous les matins nous sommes là pour vous réveiller. Bienvenue à vous tous et vous tous qui venez peut-être des autres radios et qui nous découvrez sur Europe 2. 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
3: Oui.
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1: Europe 2.
3: Et voilà,
1: le réflexe. Et bonjour, Europe 2. Bonjour, c'est moi les photovoltaïques. Europe 2. Oui, bonjour, c'est Europe 2.
3: Europe 2.
1: Oui, c'est
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1: La France qui boffe et qui se lève tôt. Élodie, elle est paysagiste. Bonjour, ma petite Élodie.
4: Bonjour, équipe.
1: Comment on va? Très bien, Élodie. Élodie, alors, t'as un métier magnifique. Je serais incapable de faire ce que tu fais.
2: Grave.
1: Parce que je suis vraiment, j'ai pas la main verte. Alors, mais vraiment pas. Mais en revanche, je trouve que c'est extraordinaire de s'occuper des plantes, d'être dans les jardins, etc. Oui, ouais. Toi, tu dessines les. Alors, parce que maintenant, il y a paysagiste et paysagiste. Il y a celui qui plante et celui qui dessine.
2: Ah, c'est ça.
0: Non, mais arrêtez de rêver. Un paysagiste, 90% du temps, il est là, il a les mains dans les trucs. C'est beaucoup moins beau que ce que tu imagines.
4: J'ai pas les mains dans la terre, c'est mes équipes qui l'ont.
1: Voilà.
4: Et en fait, voilà. Je gère des équipes qui ont les mains dans la terre.
1: Mais
4: donc
1: tu sais,
4: moi, je cherche le travail et je leur donne. En
1: fait. Moi, je trouve ça magnifique de voir des fois un espace brut et de dire là, on va mettre tel arbre, tel machin, telle senteur, telle couleur. Parce qu'il y a ça aussi, la couleur. Tu mets du vert.
4: La création, ouais.
1: Tu mets du vert dans ton jardin, ben, il est vert.
2: Moi, je croyais que c'était quelqu'un qui passait du mode portrait au paysage, tu vois.
1: Ah oui, ouais, c'est-à-dire
2: qu'il prend une photo.
1: Il prend ton télé. En fait, son métier, c'est d'arriver et de le mettre juste à l'horizontale. Et voilà. Tu m'envoies la facture.
5: On gagne de la place en largeur.
1: Tu bosses dans quel coin,
4: ça
1: Elodie?
4: 1500 euros, s'il vous plaît. On est en l'Oise.
1: D'accord. Est-ce que, alors, ça a souffert un peu cet été? Évidemment, t'as retrouvé les plantes dans quel état, là?
4: Ouais, bah là, c'est un peu cata. Hein. Tout est grillé, c'est la cata, ouais. Ça fait mal au cœur. Hein. Parce que quand tu vois des jardins que t'as aménagés et que tout est mort, c'est un peu dur. Mais bon.
1: Ah, j'allais dire un peu.
0: Non, mais c'est un truc bien que j'avais.
1: Alors, vas-y, je te dirais si c'était mieux que moi.
0: Est-ce que t'as des clients derrière qui te disent: eh ouais, mais mon jardin, il est cramé, là. C'est de votre faute.
4: Non, parce qu'en fait, on travaille pas avec des particuliers, on travaille qu'avec des sociétés et ils sont conscients que, là, avec la canicule, on pouvait pas rien faire, en fait.
1: Mais aujourd'hui, tu peux mettre un goutte à goutte, tu peux mettre des trucs comme ça. Ça, c'est bien parce que ça te fait pas dépenser beaucoup d'eau.
2: Avec ce qu'on a eu avec les pelouses, il y a que toi qui fais ça.
1: Qui fait quoi?
4: Ça sert à rien de les arroser concrètement.
0: C'est ça. Lui, il a arrosé pendant tout l'été.
1: Élodie, voici.
2: Il a déjà une rivière, je crois.
1: Non, mais d'abord, petit 1, là où j'étais, il n'y a pas de restriction d'eau. Petit 2, j'ai pas arrosé tant que ça. Je mettais 20 minutes, ce qui n'est pas dingue.
2: Toutes les heures.
1: Et
0: 30 minutes.
1: Et petit 3, je ne peux pas me résoudre à voir mourir des plantes. C'est impossible.
2: Ah,
1: conceptuellement.
4: Gazon, en fait, il jaunit, mais il revient vert après.
1: Ouais, mais c'était pas le gazon, c'est les plantes qui vont autour. Moi, je peux pas. C'est un concept. Je ne peux pas. Je ne peux pas savoir que tel truc va mourir, le rosier va crever, machin. Je

Les 106 départementaux retenus pour 2026 ont été dévoilés hier. Ils connaîtront en décembre leur dotation exacte. L'info ce matin, c'est aussi une arme découverte. Au fond du lac d'Annecy, un pistolet remonté à la surface par des touristes britanniques qui se baignaient. Des analyses sont en cours pour déterminer si l'arme est liée au quadruple meurtre de Chevaline commis en 2012. Selon le parquet du pôle des crimes non élucidés de Nanterre, le pistolet présente des similitudes avec l'arme utilisée pour cette tuerie. Les retraites augmenteront-elles l'an prochain ? Le gouvernement qui prépare actuellement son projet de budget 2027 cherche à faire des économies.

0: Eh bien, mais c'est la marque. Les objets de la rentrée qui parlent, c'est notre dossier du jour. C'est important. Et si vos objets de la rentrée se mettaient à parler? Par exemple, si le cartable des enfants se mettait à parler, qu'est-ce qu'il dirait?
1: Ça rend plus là, ça rend plus. Et ben voilà.
2: Le fameux.
0: Enfin, le stylo 4 couleurs, il dirait quoi?
3: Salut, c'est le noir. Salut, c'est le rouge.
4: Salut, c'est le bleu.
5: Salut, c'est le vert.
3: Ah,
5: c'est
3: toi, tu sers à rien.
0: C'est vrai que on est d'accord.
2: Le
0: vert, il sert pas beaucoup. L'équerre, si l'équerre pouvait parler, elle dirait quoi?
6: Je suis pas un boomerang.
0: Le rapporteur, s'il pouvait parler, il dirait quoi?
1: Et moi, je suis pas un point américain. Bordel.
0: Et si la copie double qui ne rentre pas dans la prochette transparente, elle pouvait parler, elle dirait quoi?
1: Aïe, mais ça rentre pas, il y a déjà du monde. Eh ben voilà, j'arrive plus à respirer. Oh.
0: Que dirait le fameux papier canson, vous savez, un petit peu épais là?
7: Même moi, je sais pas ce que je fous là en fait.
0: Et le taille-crayon, il dirait quoi le taille-crayon?
7: Oh, il est gros ton 2B. Enfonce-le-moi, je vais te le tailler jusqu'au bout.
0: C'est pas possible.
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0: 7h40, c'est Europe 2 que vous écoutez. Voici Florida. Vous allez entendre un garçon dans un instant qui n'aura jamais son bac.

0: Salut, c'est Europe 2. Aujourd'hui, nous sommes mardi 1er septembre. Non seulement nous sommes alors attention, hein, 1er septembre, ça y est, c'est le démarrage. Donc, on va bientôt arriver dans l'automne. Vous allez voir, on clignera des yeux, on va arriver à Noël.
1: Eh oui.
0: Les décos de Noël vont commencer à arriver, elle va être vite pliée cette histoire.
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0: Je savais pas que j'étais comparé à un drone, moi, maintenant. La Villa des animateurs reviendra dans un instant sur les grands mystères de l'histoire. Ça, c'est une émission à passer sur RMC, je me trompe?
3: Ouais, c'est je ça, pense, exactement.
0: Oui. Ouais, c'est story. Dans un instant, Didier Deschamps, Cyril Hanouna et Michel Marie viendront peut-être parler de nouveaux mystères. Et puis, si vous avez une maison, vous avez peur des fissures, vous en avez remarqué les petites fissures, ouais. Je vous expliquerai que ça ne va pas s'arranger avec le temps. On parlera de tout ça avant 8h du mat. Mais aujourd'hui, puisque c'est la rentrée scolaire, je vais vous présenter cet élève. Ça se passe au micro de Micro de Rouen. J'adore ce garçon, ouais. Qui se promène. Et alors là, il est tombé sur un génie.
1: Une pépite.
0: Il est tombé sur un génie, il va dans la rue, pose des questions. Alors, je vous assure, elles sont simples. Et en plus, il prend des étudiants. Parce que vous pourriez dire, bon, ok, il prend des neuneux à la sortie d'un bar, ou un peu bu. Non, pas du tout. Il prend des jeunes étudiants, comme ce jeune homme qui, visiblement, a beaucoup trop séché les cours de maths de niveau CM1.
4: 9 x 3, ça veut combien?
5: 9 x 3, 67.
4: Ah oui, pourquoi?
5: J'aime bien 67.
0: D'accord. Ah,
4: d'accord. 9 x 2, alors?
5: 9 x 2, ça fait 48.
4: Ouais, 48. Pourquoi?
5: Parce qu'en fait, j'ai pris 9, j'ai divisé par 2 et après, j'ai fait x 2.
4: Ah oui.
6: Ouais. Mais pas de logique, là.
1: Non, il n'y a rien qui va.
0: Non, il n'y a rien qui va, monsieur. Alors, on est sur du lourd. Mais il va quand même essayer de l'aider. Il va lui donner une autre chance qui consiste à compter 9 et 9 sur ses doigts. Ah, alors, ouais. Le principe, c'est de faire 1, 2, 3, 4, 5, 6, 7, 8, 9, 10, 11, 12, 13, 14, 15, 16, 17, 18. C'est la

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3: C'est Europe 2. Tame Impala, c'est ce que vous allez entendre dans un instant. J'adore ce... Je m'en suis pas trop lassé de celui-là.
4: Non.
3: Franchement, je le trouve... Je le trouve smoothie screamy.
5: Ça veut dire quoi? Ouais.
3: Bah, il est smoothie. Il est
5: creamy.
3: Il est smoothie creamy. Tu dis, tiens, j'ai envie d'écouter une chanson smoothie. Elle est creamy. Tu la mets comme ça. Et alors? Et les mecs, ils ont le droit d'inventer des mots tous les jours sur Internet. Bah, pourquoi moi, je pourrais pas dire.
5: C'est chelou quand même. Pourquoi c'est creamy?
3: Mais alors voilà, c'est smoothie creamy.
4: On dirait une catégorie.
3: Voilà.
4: Non.
3: C'est la rentrée des classes, du coup. Vous voyez?
4: Catégorie, je dis.
5: Trop loin.
3: Ça devient contagieux. Parce que Vito, moi je t'ai connu il y a un an. T'étais le jeune pur innocent qui passait des titres de dépressif à 21h le soir. On t'a récupéré, t'avais déjà une corde au cou que t'avais commencé à tresser avec des Scooby-Doo. On t'a retrouvé là, et ben le gars, un an après, c'est dit non, tu auras une catégorie ou pas.
4: Non, j'ai pas dit ça.
5: Tu l'as pensé fortement. Oui,
3: merci beaucoup. Merci Stouf. Stouf, Pierre, Corentin, Vito qui réalise cette émission tout à l'heure. Tiens, on aura. Et si y aller, parce que vous avez remarqué que chaque jour qui passe, il y a un nouveau candidat aux élections.
6: Oui, beaucoup.
3: A commencé à faire du monde. Il va bientôt y avoir plus de candidats que d'électeurs. Non, gaffe, les gars.
6: Il va y avoir des primaires dans tous les partis.
3: Ça va devenir un peu pénible parce que ça fait beaucoup de promos pour rien.
7: Oui, c'est ça.
3: Ah oui, parce que c'est comme si tu faisais la promo d'un artiste, il sort jamais son titre. Donc ça va être le cas. Il y en a qui disent j'y vais, bah finalement ça sert à rien. Bah je n'irai pas. Donc attendez la fin des primaires.
6: Puis ça fait genre vous

0: un chauffeur de métro sur une ligne automatique. Mmh. Et bon, on a gagné, c'est le principal.
1: C'est vrai.
2: Et un petit dernier mystère, peut-être ?
0: Je ne comprends pas pourquoi on dit aux enfants qu'il faut bien travailler à l'école pour devenir footballeur, alors que Ribéry a réussi.
1: Oui,
0: je rappelle que Ribéry a tellement redoublé qu'il a amené ses camarades du CP lui-même en conduisant le bus. Ça, c'était aussi un gros mystère. À bientôt et bonne rentrée à tous.
2: Merci Didier, gros mystère en effet. Et on a Cyril Hanouna qui vient d'arriver. Bonjour Cyril.
3: Bonjour les chéris, bonjour.
4: J'ai regardé hier, bravo.
3: Merci mon chéri. Hey, le robot. Moi, je l'ai déglingué mon chéri. Ah, je te le dis. Ça y est, rentrée effectuée. C'est parti pour le marathon de la Darka dans tout beau, tout neuf. Mais les chéris, là, on est là pour faire. On n'est pas là pour faire de la Darka, pardon. On est là pour parler mystère. Et Michel Marie, vous avez enquêté sur un mystère assez ouf, mon chéri. Ça va parler aux gens puisque ça concerne la rentrée.
5: Alors, Cyril, je suis allé à Saint-Martin-sur-Bidouze, petit village du Cantal, et là-bas, une question vient. Pourquoi demande-t-on encore aux parents d'acheter du papier canson, du fusain, un rapporteur et une aiguille?
3: Alors que personne s'en sert.
5: Jamais.
3: On va parler tout à l'heure.
5: Alors, le rapporteur, par exemple, tous les enfants en ont un, mais personne n'en a jamais vu un adolescent en utiliser un spontanément. Mmh. On voit des jeunes sur TikTok faire des chorégraphies pendant 3 heures sur Aya Nakamura, mais jamais des vidéos comme « Salut la team, aujourd'hui, je vais d'être ça et je vais mesurer un angle à 42 degrés. Wesh. »
3: Oui, c'est complètement fou, ça mon chéri. Et l'équerre.
5: L'équerre, alors c'est pareil, acheté en septembre, retrouvé en juin avec le bout cassé. Certaines ont même encore leur étiquette où ont passé une année scolaire complète dans une trousse comme des touristes japonais dans un bunker.
3: Ça c'est complètement fou, les chéris. Une conclusion, Michel, à cette enquête.
5: Oui, alors les fournitures scolaires inutiles sont toujours là, les élèves ne les utilisent pas, donc chaque été, tout le monde continue d'en acheter, ça reste un mystère. Contact.
3: C'est vrai. C'est complètement fou, les chéris. Merci, Michel Marie, tout de suite sur W9, c'est le classement des fournitures préférées des étudiants français, le premier. C'est Jean-Jacques Goldman devant la calculatrice Casio.
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0: municipalité Rassemblement National avait été prise initialement. Jusqu'au 31 août, le stationnement est limité à 48 heures consécutives. Au-delà, les véhicules doivent être déplacés. L'info ce matin, c'est aussi une rentrée sous tension dans la capitale. Le scandale des violences dans le scolaire et le périscolaire continue de prendre de l'ampleur. Plus de 200 enquêtes pénales sont en cours. Elles visent essentiellement des animateurs soupçonnés notamment de violences sexuelles sur des enfants. 22 nouveaux signalements ont été enregistrés pendant l'été. En tennis, désillusion pour Arthur Fils, éliminé dès son entrée en lice à l'US Open. Le numéro 1 français a été battu en 4-7 par le grec Tsitsipas. Belle performance en revanche de Quentin Alice, qualifié pour le deuxième tour. C'est passé aussi pour Diane Paris. Et puis la chanteuse Angèle a annoncé le lancement en mars prochain d'une nouvelle tournée pour défendre son troisième album, Instinct, dont la sortie est prévue le 16 octobre. 12 dates sont prévues en France, dont le 7 octobre au Galaxy d'Amnéville. La billetterie ouvrira samedi à 11h, prévente jeudi à 10h sur Live Nation et Mastercard.
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0: Un temps sec ce mardi en Moselle avec en général de belles éclaircies. Le vent sera faible. Les températures monteront jusqu'à 22-23 degrés, 11 à 14 ce matin. 11 relevés à Boulay et Estrof, 12 à Forbach, Stirn, Vindel, Creuswald et Porcelet, 13 à Saint-Avold, Saint-Bouze et Farébersvillers. Ce temps calme et sec est prévu au moins jusqu'à la fin de la semaine. Les températures vont progresser avec un pic de chaleur possible autour de 30 degrés vendredi.

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1: Salut tout le monde, voilà, un grand respect pour tout ce que vous faites comme d'habitude. Merci d'être venu. Je viens d'entendre sur podcast par rapport au fait d'aller dans la Lune. Voilà, c'est bien déjà que sur Terre, dans le bâtiment, il y a toujours des délais. Alors si dans 6 ans on peut avoir un tel là-bas, ce serait assez surprenant, mais bon. En tous les cas, merci à tous, vous me faites bien bien kiffer et prenez soin de vous.
2: C'est vrai mon ami, il a raison. 2032, je redis l'info parce que vous l'avez peut-être raté hier. 2032, ils annoncent qu'on va pouvoir, il y aura un hôtel sur la Lune.
3: Oui.
2: Et donc, il y a déjà des gens qui ont commencé à payer. Alors, ça sent l'enfume monstrueuse parce qu'il a raison. Quand tu vois déjà les délais que te mettent les entrepreneurs.
3: Qui ne sont jamais respectés, c'est-à-dire avec combien de retard?
2: Non, mais oui, c'est toujours comme ça. Les gens qui savent qu'ils ont des travaux, notamment des travaux importants, on leur dit c'est fini le 15 septembre, tu rajoutes un mois et demi derrière parce que tu as un gars qui n'est pas venu, il y a eu un truc, un problème. Voilà, il y a toujours des soucis comme ça que tu vas.
4: Hein. Et j'ai l'impression que les artisans, ils disent souvent je vais passer cet après-midi. Ouais. Un chantier. Et là, sur la Lune, on passait cet après-midi.
2: Non, mais il a raison.
3: J'ai sonné, il n'y avait personne. Je suis reparti.
2: Bah, je repasse dans 6 mois. Non, mais quand tu vois.

0: superstition. Ça s'appelle donc la chérophobie.
1: Ouais.
0: Allez, on va jouer tous ensemble. Mm-hmm. L'anatidaephobie, qu'est-ce que c'est?
2: L'anatidaephobie.
3: T'aimes pas la Mathilde?
0: Je vais vous passer, je vais vous aider. Vaut mieux pas que les chasseurs soient comme ça.
4: La peur du fusil?
2: Non, la peur de pas voir.
3: C'est la peur des canards.
0: C'est la peur qu'un canard vous observe.
3: Ah, oui.
0: L'anatidaephobie, c'est la peur que t'aies un canard qui te regarde.
4: À quel moment tu te dis ça?
0: Qu'est-ce qui se passe? J'ai un canard qui me regarde.
3: Je suis pas bien.
4: Bizarre.
2: J'ai entendu un coin-coin là.
0: L'alapophobie, je vous aide, heureusement que vous ne l'êtes pas. L'alopophobie.
3: C'est pareil, c'est pas une histoire avec d'un animal?
0: Non. Heureusement que vous ne l'êtes pas autour de cette table.
4: Rien à voir avec la peau.
0: Ça a un rapport avec moi. L'alopophobie.
3: La peur des chauves.
0: La peur des chauves. Ah. L'anuptaphobie.
3: Oh, j'ai un idée, mais.
0: Ça, c'est Corentin pourrait être.

0: monstroskipédaliophobie.
1: C'est la côte de bœuf, la peur de la côte de bœuf à l'hippopotamus.
0: Non, c'est la peur des molons.
1: Ah oui,
0: la peur des molons.
1: Ah, des molons.
0: Et la piétrophobie, c'est la peur de se péter dessus par un collègue, mais ah ça s'en fout.
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0: Salut, dans un instant. Et si Jean
1: Castex. Attention, un canard.
0: Ah, pardon. Il m'observait pas, ça va. Non, j'ai eu peur qu'il m'observe. 8h10.

0: De rien. 7, 12, 13 en envoyant loyer. Et si l'ancien Premier ministre d'Emmanuel Macron, l'actuel PDG de la SNCF, se présentait aux élections présidentielles?
1: Moi, je pense qu'il va y aller, moi.
0: Jean Castex, non. Tu penses vraiment?
2: Non.
0: Pas,
2: non.
0: Je ne mets pas un euro dessus.
3: Non, il est bien, là, oui. C'était son rêve, là, de faire les chouchous. Oh,
0: je vous rappelle qu'il est passé de maire d'une petite ville à Premier ministre, Premier ministre, président de la SNCF. Généralement, tu ne bouges pas.
1: Ouais.
0: Mais on va quand même vérifier.
4: Chers voyageurs, attention, le boss Jean Castex va parler.
5: Eh bien, bonjour à tous, c'est moi, le boss des cheminots, le king des rails, le roi du chouchou, Jean Castex.
1: Bonjour.
5: Que voulez-vous savoir, bande de bout en train ambulant de la bande FM?
1: Eh bien, on voulait juste savoir, monsieur Castex, si vous comptiez vous présenter aux prochaines élections présidentielles.
5: Eh bien, pourquoi pas? J'aimerais bien, si je me présente, être élu en juin 2027.
1: Alors oui, mais la date exacte de l'élection du nouveau président, c'est le 2 mai 2027.
5: Ah
1: oui.
5: Écoutez, en tant que PDG de la SNCF, avoir du retard n'est pas notre préoccupation.
6: C'est vrai, on a remarqué.
5: Par contre, je prends de l'avance sur les choses à vous dévoiler. C'est-à-dire avec mon programme.
1: Ah, très bien. Alors,
5: voici ce que je ferai en France si je deviens président de la République.
1: On vous écoute.
5: Alors, primo, moi, président, terminé les jets privés pour aller voir Donald Trump, Vladimir Poutine ou n'importe quel chef d'État, je prendrai le train.
6: Ça, c'est bien, ça.
5: Bon, pour Washington, il y aura sûrement une correspondance.
6: Oui, il y a des chances.
5: Mais on s'organisera.
1: D'accord, on note.
5: Deuxio,
1: oui.
5: À la cantine de l'Élysée, fini les pokéballs, les graines de chia, je remettrai des vrais plats.
1: Style.
5: Langue de bœuf, bouchée à la reine, endive au jambon et les vendredis, œuf mimosa. Ça, c'était la France qui avançait des années 70.
1: Ouais, ça, on s'en fout.
5: Ouais. Troisio, je remets le Minitel.
1: Oula.
5: Les jeunes arrêteront de scroller toute la journée pour discuter avec quelqu'un. Faudra aller sur le 3615 ULA et réussir à se connecter. Ça les calmera.
1: Ouais, bah, ça, oui, c'est bon.
5: Quatrio.
1: Oui.
5: Retour obligatoire des technologies des années 80.
1: Wow.
5: Magnétoscope, PAL-SECAM, VHS 2000.
6: Ouais.
5: Téléphone à cadran.

0: évidemment. Eh ben, on voit, ça risque d'être compliqué, mais bon, pourquoi pas.
1: Eh bien, pour ceux qui ne sont pas contents, je mettrai en place la taxe Michel et Augustin.
0: C'est quoi ?
1: Je ne sais pas encore, mais comme ce sera dans le train, le Michel et Augustin coûtent une couille de toute façon. Donc la taxe va coûter
2: une couille.
1: Vous avez déjà le langage. Bonne journée, vive la République, vive la France, vive le chouchou. Et désolé pour les retards, il y a toujours une merde sur les voies.
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0: Oui.
1: Bonjour.
0: Bonjour Corinne.
1: Bonjour madame. Quelle est la seule radio, quelle est la seule radio qui paie votre loyer?
0: Europe 2.
1: On aurait cru les... Les commentaires de football.
2: Les gènes Saint-Comano.
1: Oui. Oh, plein dans la lucarne. C'est merveilleux. Comment ça va, ma petite Déborah?
0: Ça va bien, et toi? Et vous tous?
1: Ouais, non, dis-moi, bah, évidemment, qu'on se tutoie. Ouais. T'habites où? Je veux tout savoir. Que fais-tu dans la vie et tout?
0: J'habite à plein de cuques, alors vous allez rigoler, mais...

0: engagé sur la coupe aéronautique Gordon Bennett, a fini troisième de la course après un décollage en Allemagne samedi. Il s'est posé dimanche en Lettonie. La compétition consiste à parcourir la plus longue distance possible.
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0: Un temps sec ce mardi en Moselle avec en général de belles éclaircies. Le vent sera faible. Les températures monteront jusqu'à 22-23 degrés. 11 à 13 ce matin, 12 relevés à Boulay et Estrof, 13 à Forbach, Stirn-Wendel, Creuswald et Porcelette, 14 à Saint-Avold, Saint-Bouze et Faré-Berswiller. Ce temps calme et sec est prévu au moins jusqu'à la fin de la semaine. Les températures vont progresser avec un pic de chaleur possible autour de 30 degrés vendredi. 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
1: Question qui est arrivée à 8h33 et question qui concerne cette fois-ci Josiane, vous savez, oui. La comptable qui fait l'échec pour le loyer puisque 1400 euros sont tombés tout à l'heure. Oh, là, c'est ouf. Attention, voici la question.
2: Donc, on a reçu une question sur les réseaux de Théo qui nous dit « Coucou, ça va ? Petite question. Ça marche comment, Josiane ? C'est une voix modifiée ou enregistrée ? Ou c'est quelqu'un qui s'appelle Josiane qui modifie sa voix ?»
1: Ou c'est quelqu'un qui s'appelle Josiane qui saute vraiment par la fenêtre.
3: Et elle n'a plus de mutuelle, je crois.
1: Et voilà. Et effectivement, la mutuelle ne veut plus la suivre. Alors, et elle a détruit quelques voitures.
2: Mais qui est Josiane ?
1: Alors, faut pas tout dire, vous savez, les secrets.
2: C'est quelqu'un de vrai, Josiane.
1: Les secrets de l'émission sont les secrets de l'émission. Voilà. Non, on ne dira rien. Non, c'est pas une vraie Josiane.
2: Ah, oui, je si, dirais. La voix, c'est une vraie voix.
1: Oui, bien sûr. Mais c'est une.
4: Mais elle saute vraiment.
2: Dévoiler qui est derrière.
1: Par contre, elle ne saute pas vraiment. Voilà,
2: ah bon,
1: c'est. Non, là-dessus, on est tranquille.
3: C'est pour la police. C'est pour la police qui nous écoute.

0: Canet-en-Roussillon, vue sur la mer.
1: Je crois
0: c'est beau comme tout, c'est magnifique. Si vous voulez jouer avec nous, vous envoyez Coé, C-A-U-E-T, au 7-12-13. Un petit SMS maintenant, avec m'écrivez ce que vous voulez sur le message, tant qu'il y a Coé au début, C-A-U-E-T, au 7-12-13. Facturation électronique, c'est obligatoire à partir d'aujourd'hui. Oh,
2: j'ai oublié.
3: T'as reçu la nôtre?
0: Les TPE, les PME.
2: Je vais jamais m'en sortir avec ces merdes. Non, mais c'est un truc. Il y a toujours c'est un truc à
3: moi,
2: faire.
3: Moi, faut que j'envoie tout à l'heure.
2: Ah,
3: faut
2: ça
4: déjà
2: me rend
4: déclaré.
2: Putain, t'as la rentrée du gamin. T'as machin, t'as truc. Et là, tu nous sors. Je vais arrêter, moi, sans déconner.
0: Vous savez qu'il y a des gens. Ah, ça me je suis sûr qu'il y a des gens qui nous écoutent. Toutes les petites et moyennes entreprises, là. Les gens qui n'ont pas beaucoup de salariés puis qui ont autre chose à foutre que de faire de la facturation.
2: Ah ouais,
0: tu vois, je suis sûr qu'il y a des gens qui nous écoutent. Là, ils ont fait comme toi. On fait oh c'est pas vrai.
3: Là, c'est obligatoire.
2: Oui. En plus,
0: alors, c'est obligatoire, mais je pense qu'ils vont donner 2-3 mois de...
4: Ouf.
0: Si.
4: Oui, généralement,
0: il y a toujours un peu de clémence parce que t'as le petit artisan qui n'a pas forcément le temps, qui a été pris, etc. Je pense que tu as 2-3 mois qui vont être peut-être un petit peu plus light.
4: Et puis, Corentin, il vient tout juste de s'habituer aux factures papier.
3: Ouais,
0: il vient d'acheter une imprimante, il dit je vais la rendre.
2: Super,
0: génial. Voilà. Mon Corentin, la TVA, de toute façon, parce que c'est pour éviter la fraude à la TVA. Tu sais, TVA, Corentin, c'est un truc qu'il faut payer à l'État, comme l'URSSAF. Bon, paye déjà les 2 ans que tu dois l'URSSAF, qu'on verra. Tiens, justement,
2: c'est bon, c'est fait. Fermez-vous.
0: On a un message de l'État.
5: Nous sommes l'URSSAF, Rancasse et Garbalas. Que tu sois, quoi que tu fasses. Faut que tu craches, faut que tu payes. Pas possible que t'en réchappes, nous sommes les frères qui rappent.
0: Tout. Les gars.
6: Salut, TVA.
0: C'est très drôle. Le top de Stouff aujourd'hui.
3: Oui, les trucs qu'on aurait aimé savoir plus tôt dans la vie.
2: Bah, la facture électronique. Très bien. Ça.
3: Ou l'argent, peut-être. Garder de l'argent de côté.
2: Oui, bon, ça.
3: Pour les imprévus, non, Corentin? Alors, on a par exemple ne compter que sur soi-même, car oui, la vie va vous apprendre qu'il ne faut pas compter sur les autres au risque d'être déçu.
0: Toujours,
3: on n'est jamais mieux servi que par soi-même.
0: Et parfois, la vie vous apprend aussi que vous pouvez être surpris de la présence de vos copains dans les moments difficiles.
3: Oui.
0: Avoir des gens où vous vous dites waouh, ils sont là, ils n'ont pas bougé et ils sont toujours. Et vous savez quoi, ça resserre les liens et
3: c'est vrai.
0: Vous voyez dans les épreuves disparaître les gens qui ne servent à rien.
4: C'est vrai que par exemple,
3: ça fait le tri.
4: Quand tu te couches le soir et que tu as ton copain à côté de toi, tu peux être surpris.
0: Ouais.
4: Quand tu te réveilles à côté de lui.
0: Mais c'est un copain.
4: Avec lui en train de fumer une clope comme ça.
0: En copain, Gigi.
4: C'était bien.
0: En copain.
3: Salut. C'était le quota sérieux. Sinon, le papier à lui, c'est un côté brillant, un côté mat. Et ça change rien à la cuisson. Comme
0: ah oui, tiens. Mettez.
3: On s'en fout.
4: Bah, je le savais pas, tiens.
3: Ouais. On s'en fout,
0: c'est
3: en fait.
0: C'est rempli de saloperies, le papier d'alu.
4: Faut surtout pas cuire des choses
0: c'est
4: dans le papier
0: d'alu.
3: Non, parce que tu fais toujours attention de mettre tout dans le côté mat pour avoir le côté brillant à l'extérieur. Mais en fait, peu importe.
0: Moi, j'ai fait partie de la génération. On m'a toujours dit mettez patate au four, mettez patates au feu dans du papier d'alu, pour nous dire il y a 2 ans, c'est ultra cancérigène, faut rien cuire dedans.
4: Ah ouais,
0: c'est pas comme si j'avais fait 40 ans de patates en cuisson dans du papier d'alu.
4: Je sais pas, faut mettre un papier sulfurisé entre ton aliment et le papier d'alu.
0: Toujours.
4: Ah ouais.
0: Bon, enfin, je te rassure, dans 10 ans, on te dira que le papier sulfurisé, ça file la chiasse. Donc, comme tous les 6 mois, on te rajoute un truc. Bon.
3: On a aussi, ça c'est pour notre génération, on aurait dû nous dire que jouer de la flûte ne va pas beaucoup nous servir dans notre vie d'adulte.
4: C'est vrai.
3: Aujourd'hui, je crois qu'ils l'ont moins aujourd'hui.
0: Ah, quoi, jouer de la flûte pour de vrai.
4: Bah ouais, tu disais de mentir.
3: Non, jouer de la flûte à l'école.
0: Ah,
3: on t'a fait chier de la 6e jusqu'à ta 3e avec ta flûte.
0: Stouff.
4: Moi, je sais jouer, frère Jacques. Hein.
0: Moi, on m'a jamais dit que ça servait à rien, mais j'avais quand même une vague idée.
3: Oui, enfin, oui, mais bon. Si, bah si, tu joues avec le nez, du coup, t'as jamais soufflé
4: de. Oui, mais c'est pour t'apprendre à jouer de la batterie, c'est plus compliqué à mettre dans le cartable à l'école.

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2: Allez mon grand, à l'école, c'est la rentrée aujourd'hui, demain et puis peut-être même après-demain, ça dépend de l'âge de vos enfants. 9h moins le quart, voici une info.

0: quand même.
1: Une étude de l'Albany Medical College a révélé que les rats préféreraient le silence à Beethoven ou à Miles Davis.
2: D'accord.
1: Sauf lorsqu'ils étaient sous l'influence de la cocaïne. Et à ce moment-là, ils préfèrent le jazz.
3: Okay.
1: C'est pas une blague. Selon les chercheurs, cette expérience démontrerait que certaines musiques peuvent être associées au désir de consommer une drogue. Voilà, je vous le dis.
2: Ouais.
1: Au cas où vous croiseriez un rat qui s'enjaille sur la boîte de jazz de Michel Jonas,
2: ouais,
1: vous pourriez le traiter de drogué.
0: Ah. Oui, c'était l'info qui ne servait à rien. C'était l'info, oui, l'info qui ne servait à rien. C'était l'info qui ne servait à rien.
1: Oui, mais
0: nous, on vous l'a dit quand même.
4: Un peu tardi, hein.
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1: Et moi, Grosse Tête arrive dans un instant et ensuite, direction 9h. Salut.
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0: Vous avez parlé des fois de je vous avais dit il était pas sympa dans tous les interviews.
1: Oui,
0: vous avez
1: vu, il y a des moments.
0: Ah, il s'était adouci vers la fin, mais au début, ouais. On sentait qu'il te faisait payer de pas avoir atteint 1m70. Hein. On sentait que il y avait un petit peu de revanche. Allez, pour la peine, voici une dernière fois les moins grosses têtes. Tiens. Allô.
2: Europe 2, il est 8h58.
0: Ah, elle m'a fait une petite sieste contre le micro.
2: Non, j'étais en train d'attendre toi, je sais pas pourquoi.
0: Elle était sur réserve, tu sais. C'est 1% quand tu passes un coup de fil, tu te dis, il va tenir mon téléphone. Ah non, il n'a pas tenu.
2: Europe 2, il est 8h51. Et tout de suite, c'est l'heure des moins grosses têtes avec Philippe Bouvard.
3: Eh bien, bonjour à tous, bonjour et bienvenue. Bonjour. Bienvenue dans les moins grosses têtes avec, aujourd'hui, autour de la table, si elle était une fourniture scolaire, elle serait la règle. Car quand les gars de l'équipe disent des conneries, elle peut mettre des coups. Stop.
2: Bonjour.
3: À sa gauche, lui, s'il était une fourniture scolaire, il aurait été une flûte. Car même si tu lui bouches le trou, il fait quand même du bruit. Quatre.
4: Bonjour.
3: À ses côtés, son acolyte. Lui, s'il était une fourniture scolaire, ouais. Il serait un stabilo.
4: Pourquoi ?
3: Il est là, il prend de la place, mais personne ne le choisit. Comment
4: ça ?
3: Enfin, le réalisateur de cette émission aurait été un compas, un tout petit tronc avec des grandes pattes. Eh bien, mes chers moins grosses têtes, on va commencer avec une question d'un auditeur polygame allemand. Monsieur, je me tape. De Munich.
5: De Monique.
3: Matt Stutzmann détient un record incroyable alors qu'il a une particularité physique. De quel record s'agit-il ?
5: C'est pas genre il a traversé l'Atlantique sans les mains, sans les bras.
3: Non, mais c'est ce genre. Ça s'approche de ça.
5: Il a une infirmité ?
3: Il a un handicap.
2: Est-ce qu'il est aveugle ?
3: Alors il n'est pas aveugle, non. Alors par contre, il vaut mieux avoir les yeux pour ce qu'il a fait.
1: C'est sportif ?
3: C'est sportif, oui, enfin sportif, c'est pas... Oui, ça fait partie des catégories sportives.
5: Il lui manque un membre ?
3: Alors, il lui en manque même deux.
6: Ah, des bras.
3: Alors, il lui manque des bras, mais...
5: Et il est champion d'escrime ?
3: Alors, pas d'escrime.
1: C'est de tennis de table ?
3: Pas du tout, non.
6: Tir à l'arc ?
3: Non, alors c'est pas tir à l'arc.
6: Tir tout court, le fusil.
3: Il détient le plus long tir de précision au tir à l'arc, alors qu'il n'a pas de...
2: Tir à l'arc.
3: Ah oui, c'est tir à l'arc. Alors qu'il n'a pas de bras. Bonne réponse de Vito.
5: Mais j'aimerais bien voir les images, quoi.
2: Bah si, avec les pieds.
3: Bah oui.
1: Ouais, il tire.
2: Il sert de ses pieds.
3: On termine avec la question d'un auditeur.

0: Qu'est-ce que c'est bon d'en entendre ce titre. Salut tout le monde. Ah oui, vous avez entendu quand on parlait du restaurant. C'est vrai, tu peux pêcher le poisson que tu veux. C'est ce qu'on disait il y a deux minutes. Et selon le poisson que tu pêches, c'est le poisson que tu pêches que tu vas manger.
1: C'est une super idée.
0: Elle fait ça dans Paris, à Rassène. Tu vas pêcher un Vélib, tu vas avoir bon appétit. Salut, vous restez avec nous dans 3 minutes. Il sera 9h.
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2: Pardon, excusez-moi, sinon. 9h du mat. Salut. Je suis en train de faire une vidéo, les news.
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3: Bonjour à tous, un temps sec, doux et assez bien ensoleillé ce mardi. Le programme météo complet dans deux minutes. Après les profs hier, plus de 11 millions d'élèves, dont 3

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1: Salut, 9h03, merci d'être très nombreuses et nombreux à vous réveiller avec nous tous les matins sur Europe 2. Les journées sont chargées pour nous, mais quel bonheur de vous accompagner le matin, 7h, 11h sur Europe 2, 15h sur Europe 1. Il y en aura pour tout le monde avec toute l'équipe. On passe à une partie de l'équipe, puisque l'autre vous fait passer une bonne après-midi à 15h30 et bim, 16h01, je suis là.
2: Allez, regroupement. Allez.
1: Voilà, je prends la voiture.
2: Alerte générale.
1: Je passe du 3e au 5e.
3: Bon, en même
1: je
3: temps,
1: regarde ma voiture.
3: On met 10 secondes, 20 secondes pour remonter.
2: Toi, mais Coco, c'est.
1: Ah, parce que moi, ouais. Moi, je prends le temps d'aller.
4: Avec le Stana, ça prend plus de temps.
1: C'est un certain âge, hein, j'appuie dessus. Clac, clac, clac, clac, clac, clac, clac.
3: 15 secondes, allez, 15 secondes.
1: Hier, il était en panne, je suis resté bloqué quelques minutes. Hein.
4: Ouais, puis il y avait Pascal Pro qui était là, donc il y avait la queue. Stana, donc.
1: Salut à vous tous, j'espère que vous passez une belle journée. On a bisous de courage à tous les mamans qui ont emmené les enfants, qui sont peut-être en train.
3: Ouais.
1: De nous écouter, de revenir dans la voiture et de se dire, voilà, ça y est, qui ont les larmes aux yeux.
2: La première rentrée des classes aussi.
1: Il y a le kit ou double. Il y a les parents qui ont ouvert la porte, qui ont jeté le gamin.
3: Allez,
1: en disant, mais maman, tu n'as pas arrêté de rouler. Bah, c'est pas grave. Tu roules jusqu'à l'école.
2: Mais maman, l'école, c'est pas là.
1: Mais c'est pas là. Et bah, tu prends un plan. Le téléphone, il sert à quelque chose. Il n'y a pas que TikTok. Il y a plan. Et bien, honnêtement, et puis il y a les mamans qui, peut-être, ont la larme à l'œil ce matin.
3: Bah oui.
1: Parce qu'elles ont vu le petit pleurer, elles ont parfois plus d'émotions que les enfants.
5: C'est passé de mon côté. Là.
3: Ah, ouais.
5: J'ai eu des nouvelles. Là.
3: Alors
5: qu'est-ce qu'il y a eu? À la rentrée, bah, il a pleuré un petit peu.
3: Oh.
5: On chope pas.
3: Mais c'est pour les petits. Non, mais pour les petits, c'est dur parce qu'ils passent 2 mois collés aux parents et puis
5: en fait,
3: après, il faut.
5: Non, mais en fait, surtout lui, là, il pensait avoir une maîtresse en particulier, sauf que cette maîtresse-là est partie. Et là, c'est une nouvelle.
4: J'ai eu la même histoire.
5: Ah oui. Toi aussi. Et t'as pleuré.
4: Pierre aussi
1: pour se retrouver sa maîtresse et

0: sur mon lieu de travail, en théorie.
1: Ah ouais.
2: Et sa tête sur les briques de lait.
1: Il a sa tête sur les briques de lait.
3: C'est, des vrais, les mecs, que tu vois sur les briques de lait, c'est des vrais agriculteurs.
1: Bah, oui. Elle doit acheter son lait, à mon avis, dans un truc qui prend les produits de la ferme. Ouais. Moi, j'achète des fois des yaourts, il y a la tête des gens dessus.
3: Ouais,
1: pas des biquettes.
3: Je crois que c'était bidon, moi, c'était comédien.
1: Quand vous avez des vraies fermes qui vendent souvent une espèce de produits locaux,
3: j'en achète.
1: Mettent leur tête.
4: Sur les pilules contraceptives, il y a la tête de piètre.
1: Et puis, il y a une rencontre assez particulière et ça se passe dans l'amour vu du près. Voici la première personne du duo. Alors, c'est Studio Daniel.
5: Tu connais L'amour est dans le pré?
6: Ah, bah ouais, je connais.
5: Mais t'es une fan de l'émission, en fait.
6: Ah ouais. J'en loupais pas un, moi.
5: Mais je t'ai inscrit pour la prochaine saison.
6: Ah non.
5: En tant qu'agricultrice.
6: Ah non, non, non. Moi, je vais plus travailler dans les champs et les bottes de paille. Hein.
5: Je peux te confier quelque chose?
6: Ouais.
5: Je t'ai quand même réservé une petite surprise.
6: Ah.
5: Et il y a quelqu'un qui va venir à la maison, c'est un agriculteur.
6: Oh.
5: Qui pourrait potentiellement te plaire.
6: Ah non, non, non, pas du tout.
1: Ah bon? Les jeunes, fumez pas. Elle est pas d'accord, visiblement. Elle est pas d'accord.
5: Attends de le voir.
6: Ah non, je te dis, ça fait 40 ans que je suis toute seule, je vais pas me faire chier qu'un mec. Hein.
5: Mais attends de le voir. Il est beau gosse.
6: Oh, j'ai alors à la foutre.
5: Il est propre sur lui.
6: Je m'en fous.
5: Il est très très riche.
6: Alors là, j'ai alors à la foutre.
5: Ok.
1: Ah bon. Alors il a quand même le ramené le prétendant. Ouais. Hein.
3: Ah oui.
5: Salutations Didier.
7: Hey, comment vas-tu?
5: Ça va?
7: Ah,
3: attends,
7: je
3: peux pas
7: le
3: trier.
7: Oh là.
3: Ça va?
7: Ah, le duo là. Oh, comment vas-tu?
6: Ça va et toi?
7: Très bien. Le plus beau pour toi, c'est là.
6: Oh, merci, c'est trop gentil.
7: Eh?
6: Oh là là là là. Tu m'as gâté, hein?
7: Oui, je te dis pas la blague sur ça parce que tu risquerais d'avoir peur, hein.

0: 7h02.
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0: C'est Europe 2 que vous écoutez. Je vous rappelle que tout à l'heure, le bar de Piètre va ouvrir. Il faudra savoir de quoi il parle. Ce sera de l'actu comme d'habitude. Céline Dion sera notre invitée aussi, puisqu'elle a un petit peu chanté. On écoutera Tatou tout à l'heure.
2: Me remets tes chaussettes.
0: Voilà, remets tes chaussettes. Une histoire d'amour à l'hôpital. Je vous expliquerai ça aussi. Et un sondage sur les Français, évidemment, et le jour de la rentrée scolaire. Alors, qui dit rentrée scolaire, disent les mamans qui vont discuter devant la classe. Et forcément, leur enfant est plus intelligent que tous les autres.
2: Ben oui.
0: Évidemment, bien sûr. Alors justement, c'est le moment de réviser les termes.
3: Ah.
0: Que signifie le terme HPI ?
2: C'est un moteur diesel, ça. C'est le moteur de la 307.
3: Ouais.
4: La 307, elle est
2: un 2 HPI.
5: Non, ça veut dire HP, c'est l'hôpital. Ça veut dire départ vers l'hôpital imminent.
0: Non. HPI, le terme HPI, sauf elle le sait.
6: Au potentiel intellectuel.
0: Voilà, très bien. Si on vous dit, mon fils a une asynchronie développementale.

0: chronique.
1: Pas du tout. Pas du tout. Pas du tout.
2: Alors là.
3: Asynchronie.
2: Donc c'est chronie, c'est que t'es pas.
3: Asynchrone, c'est que t'es décalé.
2: T'es désynchronisé.
3: Non, c'est ça. Non.
1: C'est un décalage absolument de rythme entre les différentes sphères du développement d'un enfant HPI. C'est encore quelque chose de plus compliqué. Et si on vous dit, mon fils a un très bon profil cognitif.
4: Cognitif.
0: Il finira coiffeur.
4: Voilà. Il cognit tout.
2: Oui, il connaît.
1: Il cognit tous les tifs. Ça, je connais les tifs bouclés. Le cognitif.

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0: Bon, il y a un truc avec des guêpes ou des abeilles.
1: Ou des abeilles.
0: C'est un concours.
2: Ouais.
0: On y va.
3: Mais le miel, c'est pour étaler sur les tartines, mais pas sur les humains. Qui a inventé cette connerie là?
2: J'en sais rien, ça doit être les mayas.
0: Il faut le voir, mais il est réellement fier de ça. C'est indépendamment du personnage, il est fier de ça. Bon, il y a un jeu. Il y a une info qui est sortie, un truc avec des abeilles.
1: Oui, ou alors il faut se couvrir de miel et c'est celui qui se fait le plus piquer, le plus de piqûres.
2: Pas du tout.
1: Ah bon?
2: Pas du tout.
1: Le plus longtemps, celui qui reste le plus longtemps.
2: C'est pas un concours.
3: Je croyais que c'était ça, mais en fait, c'est pas ça.
1: C'est pas ça.
0: C'est quoi?
2: C'est un nouveau système de yoga.

0: Tous les matins, nous sommes là entre 7h et 11h pour vous réveiller. Ensuite, c'est la fin de journée. Toute l'équipe vous récupère entre 15h30 et 18h. Et on espère que vous allez passer une belle journée. Vous en racontez la rentrée. Je compte sur vous. 06 33 11 32 11. C'est Martin Garrix et Chiran. Jusqu'au bout.
1: C'est beau.
0: Tatou arrive dans un instant, ainsi que Céline Dion, qui a donc surpris tout le monde parce qu'elle a chanté.
2: Oui.
0: Elle a chantouillé. Elle a chantouillé. Elle se préserve. Toujours à 15 mètres des gens, vous avez vu?
1: Oui.
0: C'est-à-dire, elle parle aux gens, elle est contre le mur.
1: Je pense qu'elle sera dans la salle et les autres, ils sont dehors.
0: Ah, on parle dans un instant, 9h30. La météo et les infos. Salut. Monsieur Cédric Lecor.
3: Oui,
0: comment
3: c'est bien
0: allez-vous,
3: lui.
0: Petit bonhomme?

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1: Salut, bonjour, merci de nous avoir choisis. Un petit bonjour, un petit bisou, 06 33 11 32 11. 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
2: Eh oui.
1: Jouez avec nous tous les après-midi. Oh, tiens, on lancera un truc révolutionnaire cet après-midi.
2: Ah.
1: On rejouera au New In.
3: Mais non, c'est quoi
1: auditeur versus gens de l'équipe.
3: C'est quoi, si, c'est un, jeu
2: ça fait, c'est un nouveau truc.
1: Si, ça va être
4: sortir.
2: Ça va sortir.
1: Et on vous fera. C'est un nouveau jeu. Alors, les règles sont folles, je vous les donne.
2: Ouais.
1: Faudra dire ni oui ni non.

0: Au moins, il y a une odeur, c'est ça qui est beau, ou alors la merde de chien.
1: Oui, bon, Céline, hier, vous avez surpris les Parisiens en donnant un mini-concert en bas de votre hôtel.
0: Vous avez vu ça?
1: Ouais.
0: Cette générosité que j'ai au fond de moi, là. Ouais. Je suis descendu, je les ai vus comme ça avec leur sale tête. Je dis, je peux pas les laisser comme ça. Ouais.
1: Et pourquoi?
0: Je peux pas les laisser comme ça. Je leur ai donné un avant-goût. Ouais. Les gens, ils se sont dit, oh là là, Céline, elle chante en bas de son hôtel. Enfin.
1: Ouais.
0: Molo de polo, comme on dit, là.
1: Ouais.
0: Doucement, hein, j'étais surtout en train de tester la durée maximale des capacités de mon corps.
1: Ah, ouais, ouais. C'est-à-dire, du coup?
0: Parce qu'il faut que les gens comprennent quelque chose.
1: Ah.
0: J'ai 16 cancers prévus à Paris, comme l'a dit le petit journaliste.
1: Ouais.
0: 16 cancers, donc on va faire simple. 16 cancers de 6 secondes.
1: Ah, ouais. Comme en bas de l'hôtel, 6 secondes seulement. Quoi.
0: J'arrive, ouais. Je dis bonjour Paris, je suis tellement contente. 2 secondes.
2: Ouais.
0: Je fais je vous aime, ouais. Une note, ouais. J'ai compris tous les mots. Je remballe l'histoire.
1: D'accord.
0: Je dis bonsoir Paris et c'est fini.
1: D'accord.
0: C'est l'histoire, elle est torchée, là, comme on dit. Okay. Après chaque concert, je demande une ambulance. C'est pas pour moi.
1: Ah bon?
0: Parce que moi, je vais bien. Là.
1: Ouais.
0: C'est pas pour moi, c'est pour les téléspectateurs. Les spectateurs, ils vont comprendre qu'ils ont payé 180 euros minimum pour entendre 3 secondes de pour qu'ils m'aiment encore.
1: Ouais, ouais, ouais.
0: En mal le prendre.
1: C'est terrible. Et ouais. Après, du coup, après le concert, vous allez où?
0: Je rentre à l'hôtel.
1: Ah.
0: Je rentre à l'hôtel, il faut que je récupère.
1: Ben oui,
0: 15 minutes de concert, c'est terminé pour moi. Là. Je suis chanteuse, pas un chargeur Tesla, là, c'est terminé. Puis vu les prix de l'hôtel, il faut que je profite. Là,
1: ben, on a vu ça. Il va falloir faire des gros dodos. Là. Oh, ben, c'est pas des bonnes nouvelles, ça. Hein.
0: Ben, attendez, ouais. C'est déjà ça. C'est déjà ça. Hein.
1: Ben,
0: bon, je vous laisse, il faut que j'aille chercher les macarons chez Pierre Hermé. Là.
1: Ah, ben oui, ben, c'est pas très loin.
0: Ben, c'est à 2 rues d'ici, mais ben, je prends mon jet.
1: Ah bon?
0: Je prends mon jet là, parce que je vais encore galérer pour faire un créneau. Là. Les ailes, elles passent pas dans le parking Indigo. Là. Elles passent pas là-dedans, c'est pas grave. Ouais, allez, à bientôt.
3: Au revoir, Céline.
0: Attendez, je refais une dernière fois.
3: Ouais. Allez.
0: Je suis tellement content.
1: Ben oui.
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5: Ça, c'est pour Monsieur Pietre.
1: Merci.
5: Je sais que ça vous fait plaisir. Venez rigoler avec nous. C'est Europe 2, changez-vous les idées. C'est la rentrée, 9h40.

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1: Voilà.
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1: Bah ouais. Bah c'est vrai. Bonjour Bibounet. Ouais, alors, ouais. On est tous comme ça devant nos chéris. C'est cool que je vous dise, c'est tout, c'est comme ça. Ah, on rigole, mais on est comme ça, c'est tout.
2: C'était ça au France Tonnerre comme surnom. Bibounet, c'est bien. Hein.
1: Bah, quand on est amoureux, monsieur, on est amoureux. Dans un instant, vous restez avec nous. Le sondage, justement, sur les Français le jour de la rentrée. Mais d'abord, j'ai une belle histoire. Ah, une belle histoire.
3: C'est un beau roman. C'est une belle histoire.
4: Ça me fout en l'air.
1: Une chinoise. Atteinte d'insuffisance rénale, a épousé un simple inconnu atteint d'un cancer en phase terminale pour obtenir son rein après sa mort.
2: Waouh, ça part mal.
1: Les deux ont fini par tomber réellement amoureux.
2: Ah, là c'est mignon.
1: Après être tombé amoureux, la femme, qui s'appelle Wang Xiao, a lancé une cagnotte afin de récolter des fonds pour financer une opération coûteuse de greffe de moelle osseuse pour tenter de guérir son mari. Mm-hmm. L'argent a été récolté et l'opération a pu permettre à l'homme, malheureusement,
2: oh non.
1: De guérir.
2: Ah,
5: c'est plus ça.
1: Au fil du temps, la santé de

0: Je ne me drogue pas. Voilà, je ne me suis, genre, je vais même vous dire un truc, jamais drogué.
1: C'est vrai.
0: Jamais pris ces trucs que vous voyez beaucoup dans le showbiz, hein, la cocaïne, le machin, jamais. C'est les pétards machin, jamais, vous le savez.
2: Oui,
0: les pilules que t'avales sans savoir ce que c'est, jamais.
3: Déjà, boire un verre de vin, c'est tout nouveau. Donc
0: oui, non, mais le verre de vin, je sais ce que c'est, je sais d'où il vient, il y a un vigneron derrière, il y a un truc, il y a un machin, voilà, ça c'est sain. Il y a de l'alcool, il faut y aller avec modération. La drogue, j'en ai jamais pris. Il y a un truc dont j'ai besoin par intraveineuse, c'est le café. C'est-à-dire, si vous m'enlevez ce truc-là, il y a un moment donné, ça va, ça pue.
2: Ben oui.
0: Donc, monsieur café. Monsieur, parce que visiblement, c'est la prise électrique qui a explosé.
2: Ah, je pense, ouais.
0: Donc, monsieur électricité, faites quelque chose, remplacez-nous la machine à café.
2: Remettez-nous le jus.
0: Georges Clooney, si t'écoutes cette émission, amène-nous des trucs. Fais, ça me ferait plaisir, s'il te plaît. Qu'est-ce qu'on aura dans un instant? On aura, on s'écoutera Trinique, c'est ça, ou on l'a fait là?
2: On l'a fait là, et on va faire ça. Ah oui. Là tu vas à l'école mais en dansant.
0: Ouais. Hey, où allait ta montre? Ouais. T'écoutes ça là? Oui. Les gens ils font la chorégraphie du Club Med. Tablette avec les pieds. Tout le monde en ligne et on est reparti.
4: C'est Ilaya José là.
0: J'adore.
5: Ilaya José.
0: Et là il y a qui?
5: Ilaya José.
0: Le mec sur les chantiers.
3: Là il y a José.
0: Qu'est-ce qu'on en a le sondage, je l'ai. Le sondage sur les Français le jour de la rentrée scolaire. 98% des bénéficiaires de l'allocation de rentrée scolaire achètent des fournitures scolaires.
3: Ah, 98%.
0: Sauf la dame qu'on a vue hier, on a passé sur Europe 1.
2: Elle s'achète une télé.
3: Elle s'achète une télé.
0: Puis elle arrive à. Merci Manu, j'ai acheté ma télé. Avec les allocs.
2: Avec la fille qui passe derrière encore.
0: Mais vous voulez que je vous dise, malheureusement, c'est à cause de gens comme ça que ça crée aussi des tensions dans le pays, parce que t'as des gens qui ont vraiment besoin de l'allocation pour les enfants, et t'as des gens qui ont compris qu'ils achèteront pas un compas à leurs enfants, mais ils achèteront une télé.
2: Ils peuvent pas, ce que je disais, faire une espèce de système de carte cadeau.
0: Tu peux.
2: Et tu peux pas acheter de télé avec.
0: Ouais, aujourd'hui, avec tes tickets restaurants, il y a certains trucs que tu peux pas acheter.
3: Ça,
0: avec une
3: dire.
0: Carte, tu te mets d'accord avec les enseignes.
3: Voilà.
0: Et avec cette carte, c'est only fourniture.
3: Voilà. Et vêtements.
0: Pour habiller les enfants.
3: Voilà.
2: Et puis voilà.
0: Mais par contre, tout le reste ne passera pas. Non. Bien sûr que tu peux le faire. C'est que dalle à faire.
4: De toute façon, on l'a vu. Le petit, il avait un cookie haut sur le dos ce matin quand il est arrivé à l'école. Avec mon sac.
0: Le gamin, il va à l'école. Il a pas eu de blouson, mais il a gardé le carton Samsung de la télé. Ils lui ont fait des trous dedans. Ah bah maman, elle a acheté une télé. 83% des parents qui n'ont plus d'enfants à l'école trouvent relou les parents qui postent des photos sur les réseaux pour la rentrée. Je l'ai toujours trouvé ça relou.
2: Plein dedans.
3: Il a
2: pas fait encore Corentin, mais la journée n'est pas finie.
0: Moi, ce que je vais faire, je pense que cet après-midi, je vais faire une photo de Corentin avec un cartable et je vais la poster. Je dis, allez, petit, va travailler. 96% achètent également des vêtements pour la rentrée ou l'année scolaire, évidemment. 33% des papas ont déjà pleuré.

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0: minutes. Les salles de classe, les cours de récré sont de nouveau animés depuis ce matin. C'est donc la rentrée des classes pour des millions d'écoliers, de collégiens, de lycéens. Des lycéens qui vont devoir prendre l'habitude de ranger leur téléphone portable, désormais interdit. Une rentrée marquée aussi par des dysfonctionnements dans les académies de Nantes et Toulouse après la cyberattaque de l'été. Certains outils pédagogiques ne fonctionnent toujours pas. Après la multiplication des piratages, justement, Sébastien Lecornu a donné 2 semaines à ses ministres pour mettre en œuvre le plan de sécurisation annoncé au printemps. 200 millions d'euros avaient été promis. Un nouveau concurrent pour la SNCF, l'entreprise Velvet, annonce avoir obtenu sa licence d'exploitation sur le réseau français. La compagnie doit mettre sur les rails dès 2028, si tout va bien, des trains entre la capitale et 4 villes de l'Ouest, Bordeaux, Nantes, Angers et Rennes. Une hausse de 5,6%. Les factures de 6 millions de ménages dont les contrats sont indexés sur le prix repère du gaz vont augmenter aujourd'hui. C'est l'un des changements de ce 1er septembre. Parmi les nouveautés aussi, le plafonnement des arrêts de travail. Un mois maximum pour une première prescription. Je vous demande de vous arrêter. Une phrase culte prononcée le soir de son élimination au premier tour de la présidentielle de 1995. Édouard Balladur, figure de la droite, est décédé hier à l'âge de 97 ans. Très proche, ami puis rival de Jacques Chirac, il fut premier ministre en cohabitation pendant 2 ans sous François Mitterrand. Au Népal, la triste barre symbolique des 1000 morts vient d'être franchie. Le bilan continue de s'alourdir. 6 jours après la crue dévastatrice, plus de 4400 personnes sont toujours portées disparues. En tennis, des illusions pour Arthur Fils, éliminé dès son entrée en lice à l'US Open. Le numéro 1 français a été battu en 4-7 par le grec Tsitsipas. Le retour d'Angèle se précise. Son nouvel album, attendu le 16 octobre, va s'accompagner d'une tournée. Les dates ont été dévoilées. La Belge va enchaîner 23 concerts à partir du 3 mars entre l'Europe et les États-Unis. Parmi eux, 3 Accor Arena à Paris du 8 au 10 mars. La billetterie ouvre samedi matin à 10h. Des préventes sont prévues jeudi et vendredi.
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0: L'été se poursuit avec une 30aine de degrés sur les plages de la Méditerranée pour celles

0: Filme hein, si tu fais ça.
1: Hein. Vous serez là.
2: Non.
1: Vous savez très bien que vous serez là à mon mariage.
2: Ah oui.
3: Ah ouais.
1: Mais bien sûr. Bon, évidemment.
2: On est invité.
3: Oh, énorme.
1: Ah oui, bien sûr. Je vous enverrai la facture après. Mais vous
2: invité. Ah,
0: même Vito.
1: Hein?
0: Même Vito
1: me pose la question. Me pose la question, mais bien sûr, vous serez invité. Là, la date se précise. Là, ça y est.
2: Ah,
1: je la garde pour moi, mais je vous
2: oui,
1: dirai.
2: Pour le moment, ouais.
1: Pour l'année prochaine.
4: Le 4 mars.
1: Voilà. Non.
4: Au Touquet.
1: Non. Ouais. Voilà. Le thème, c'est pull.
0: Au testicule croustille en bas.
1: Pull et kawaii. Ça dépendra de l'émission si elle marche.
0: Voilà.
1: Nous aurons dans un instant le saint du jour. Aujourd'hui, nous allons souhaiter bonne fête à qui?
2: Saint-Gilles.
1: Bonne fête à tous les Gilles qui nous écoutent, que tout le monde appelle Gilou.
3: Ah bah oui.
1: Parce que tous les gens qui s'appellent Gilles, on est d'accord. Hein, c'est Gilou. Je vous dirais qui était Saint-Gilles. Tiens, ça fera un petit peu de culture pour ce 1er septembre. On n'en peut plus tout à l'heure. C'est un auditeur ou c'est quelqu'un de l'équipe qui vient gueuler sur quelque chose?
2: Oh, ça va être moi.
1: Ah, est-ce qu'on peut avoir une idée?
2: Oh, et bah écoute, ça se passe sur la route.
1: Très bien. Ah, il va y avoir du cycliste.
2: Ah bah voilà.
1: Allez d'accord, restez avec nous, nous aurons tout à l'heure... alors voyez, ça y est, aujourd'hui c'est la journée, c'est officiel, journée de rentrée scolaire, le portable est donc interdit.
0: Oui.
1: À l'école.
0: Dans les lycées.
1: Alors dans les lycées, donc moi j'ai vu, on a regardé ce matin les infos et on a vu les fameuses boîtes. Est-ce qu'il y aura des boîtes dans lesquelles les gamins doivent laisser leur portable? Alors écoutez-moi bien. Je serais curieux de voir les portables qui vont être laissés. Hein.
4: Ah oui.
1: On va être sur de l'iPhone 2.
2: Non mais c'est sur des petites écoles, ça. Tu peux pas le faire dans des gros lycées ou des gros collèges. Tu peux pas garder les téléphones des enfants.
1: Bah si.
0: Moi j'ai vu toute la France.
1: J'ai vu des boîtes à téléphone portable aux infos. Wow, alors est-ce que
4: si ils ont, ouais ils ont.
2: C'est sur la longueur, c'est pas possible.
0: Non, ils ont dit qu'ils ont été prévenus beaucoup trop tard et qu'ils seraient pas prêts avec le bordel. Ouais. Ils l'ont annoncé.
1: En tout cas voilà, faut au moins qu'ils le gardent dans le fond du sac.
2: Voilà, faites leur confiance, ils l'éteignent et puis stop.
3: Ça va être chiant pour le récupérer.
0: Faire confiance à un ado de 15 ans.
1: T'as bien raison, les profs font souvent bien confiance.
3: Ça va être chiant pour le récupérer. Hein. Alors, ton téléphone, il est dans la boîte là.
0: Il est quelle couleur?
2: Et comme c'est toujours.
3: Il est 20h là, madame.
0: Il y a marqué quoi dessus, iPhone? Eh ben, il y a une
2: bonne bordel. Il y a des boîtes qui vont se faire chourer. Voilà. Et la faute à qui?
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1: 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Alors, et si ce matin on s'est posé la question, et si les objets de la rentrée parlaient?
0: Oui.
1: Qu'est-ce

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3: C'est bon, on a compris, monsieur le président.
4: Pas beaucoup d'émissions de radio qui ont le président qui fait les jingles. C'est moi qui vous le dis. Bonjour à vous tous. Merci peut-être d'être arrivés sur Europe 2 alors que les autres radios vous ont laissé tomber. Les autres radios ne s'occupent plus de vous. Ils vous ont remis le robinet à musique. Eh bien, dites-vous que chez nous, on vous accompagne jusqu'à 11h et on remet le couvert avec toute l'équipe à 15h30 jusqu'à 18h. Et nous, on fait hop, un petit virage avec une partie de l'équipe par Europe 1. Avec, il y en aura pour tout le monde. Merci pour vos gentils messages. Ça nous fait très plaisir. C'est une belle rentrée. C'est une belle rentrée. On est heureux d'être avec vous. Moi, vous savez, si je suis avec vous, je suis heureux. Ça me fait plaisir. Il faudra qu'on réentende tout à l'heure le jeune ce matin qui avait qui n'aura jamais son bac S. Il faudra qu'on essaye de se le mettre là. Je vais mettre là, ici. Allez, il était bon, lui. Il faudra quand est-ce qu'on aura le temps. Mais lui, je l'aimais bien. Aujourd'hui, c'est la Saint-Quoi ?
5: C'est la Saint-Gilles.
4: Bonne fête, les Gilous. Bonne fête à tous les Gilles qui nous écoutent. Alors, c'était un ermite très populaire au Moyen-Âge, Gilles. Longtemps invoqué dans les campagnes européennes parce qu'il est vénéré comme l'un des 14 saints. Auxiliaire et le saint patron des infirmes, des mendiants et des forgerons.

0: 14 saints auxiliaires et le saint patron des infirmes, des mendiants et des forgerons, ce qui n'a aucun rapport. Les infirmes, les mendiants, je peux entendre, mais les forgerons...
1: Comme le ministre de l'Agriculture, du Développement Durable et du...
0: Et de l'électronique. D'accord. Saint-Gilles est également le saint patron des camping-cars.
2: Ah ouais.
0: Alors lui, j'ai l'impression...
2: C'est le beau, quoi.
0: Je veux dire un truc. J'ai l'impression que Saint-Gilles, il a récupéré la totalité de ce que les autres voulaient pas. Parce qu'il a quand même... Il a les infirmes, les mendiants, les forgerons. Bon, on lui a recollé les camping-cars, les cancéreux, les estropiés, les femmes stériles, les enfants atteints de convulsions, les dépressifs et les malades, des maladies graves comme le sida. C'est incroyable.
3: Et l'intelligence artificielle, c'est le dernier qui traînait.
0: Donc Saint-Gilles, il est important, en tout cas quand on a besoin de lui. Bon, je vois pas bien ce que viennent foutre les camping-cars au milieu des gens malades.
1: Et puis à l'époque des saints, je suis pas sûr que...
0: Non, vous n'avez pas parce que même Saint-Gilles, vous voyez, s'il écoute cette émission de là-haut, il doit se dire, qu'est-ce qu'ils vont coller les camping-cars? Je fais les malades, je fais pas les camping-cars.
1: Et les voitures tuning.
0: On va peut-être te rajouter le concours du tuning à Douai samedi soir.
2: Et le multiplat.
0: Non, je ne veux pas.
4: Peut-être que c'était les diligences à l'époque et du coup ils ont changé, ils ont modernisé ça.
0: Et même à l'époque où je pense que quand il était là, il n'y avait pas les diligences non plus.
3: Alors, le air fryer là, Gilou, t'en veux ou pas?
0: On va te mettre patron des Cookéo. Mais non, arrêtez. Alors, le 1er septembre, c'est aussi la Saint-Douceline, Dulcy, Gédéon. Plus beaucoup de Gédéon. Gillette, c'est la Saint-Gillette. Ça, c'est que des gens bien rasés, ça.
3: Ouais.
0: Voilà, la Saint-Joshua, la Saint-Régnier, Verena, Vérène et Virna.
4: Ok.
0: Bon, très bien. Appelle-moi des Gilles, allez, c'est plus simple. On va appeler des Gilou.
2: Un petit Gilou.
0: On va l'appeler Gilou directement. Ah oui. Je vais gagner du temps. Allez.
2: Il gère le cookie où, là?
3: Comment ça marche, ce truc?
2: Je suis les camping-cars, moi.
0: Qu'on en parle de ça.

0: il a raccroché.
1: Allez, pour voir, les Gilles, pour le coup, c'est pas ce qui manque.
2: Trop des camping-cars.
0: Tu demanderas peut-être que Gilou, il allait à un camping-car.
1: Non, mais c'est drôle quand même.
3: On va bientôt le voir dans un interview.
1: T'as l'impression qu'on lui a tout donné à Saint-Gilles. Et puis c'est pas fini, la liste peut se rallonger.
3: Alors les Gilles.
1: Bon, hey, vous allez me trouver des Gilles. C'est le moment de gloire de notre standardiste. Et à chaque fois, ça patine dans la semoule.
2: S'il y a le salon du camping-car en ce moment, il n'est pas dispo là.
1: Quand même.
3: Et les caméras de zone interdite là qui sont.
1: Mémel, vérifie avant mon chouchou.
0: Elle a vérifié.
1: Ah, Gilles.
4: Oui.
1: Salut Gilou.
4: Salut.
1: Bonne fête.
4: Oui.

0: fait, Gilles? Eh oui, c'est aujourd'hui la Saint-Gilles.
1: Ben oui, je sais.
0: Eh ben voilà. Eh ben alors,
2: bonne fête.
0: Eh ben on vous a pris au hasard dans l'annuaire. On voulait vous souhaiter bonne fête, Gilles.
1: Bon, ben c'est gentil.
0: Ben, est-ce qu'il y a beaucoup de gens qui l'ont fait ce matin?
1: Oui.
0: Qui?
1: Oui, j'ai mon fils.
0: Ah ben voilà, ça c'est bien. Est-ce qu'il vous a chanté une petite chanson?
1: Non, ben j'ai reçu un
2: texto.
1: SMS.
0: Ah oui, c'est pas foufou ça.
1: Après, c'était ma belle-sœur. Après, ça a été mon autre fils.
0: Ah, oh là là, bon, on arrive en dernier quasiment.
1: Après, c'était ma femme.
0: D'accord, elle avait oublié. Je suis sûr que votre femme, elle avait oublié. Parce que
1: Non, elle m'a dit qu'elle voulait me souhaiter ça hier soir. Et puis, elle avait oublié. Alors, oui. Elle m'a fêté ça ce matin.
0: Ok. Bon, ce soir, elle vous fera un petit gâteau au yaourt. Ah, vous allez avoir un petit gâteau ce soir, un petit truc pour votre fête. Mais si, c'est normal. Gilles, je vais vous souhaiter une petite chanson parce que personne ne vous a chanté de chanson, Gilles.
2: Non.
1: Ça dépend laquelle.
0: Eh ben écoutez, moi, vous me direz ce que vous en pensez. Aujourd'hui, c'est la Saint-Gilou. C'est un bon pote, c'est mon chouchou. Salut, Gilou.

0: Bonne fête, Gilou.
1: Merci, merci, c'est gentil.
0: Voilà, vous savez bien.
2: Est-ce qu'il a un camping-car?
0: Est-ce que vous avez un camping-car, Gilles?
1: Non, j'ai une caravane.
3: Ah, on n'est pas loin.
0: Est-ce que vous saviez que Saint-Gilles, c'était le patron des camping-cars? Je vous rajoute des caravanes, ça va avec. Ouais. Vous le saviez ou pas?
1: Le patron des camping-cars.
0: Ah oui, moi aussi ça m'a surpris un peu.
3: Ouais,
0: moi aussi ça m'a fait rire, je vous cache pas. Je vais en parler toute la journée de ça.
1: Gilou.
0: Non, Gilles, pas Gilou. Saint-Gilou, ça n'existe pas. Saint-Gilles.
1: Saint-Gilles, c'est le camping des camping-cars, mais j'avais lu autre chose sur Saint-Gilles. Hein.
0: Oui,
4: ah, oui, il y a d'autres choses.
0: Il fait les malades aussi. Il fait tous les personnes malades.
1: Mais on lui.
0: Oui.
4: Vous c'est avez... un patron quand... des infirmes.
0: Les infirmes.
1: Et quand je suis malade, moi, comment je fais?
0: Bah, priez Saint-Gilles, parce qu'en même temps, il s'occupe de vous et de votre caravane. C'est quand même pas mal. À bientôt, Gilles. Bon courage.
1: Merci. Bonne journée. À bientôt.
0: Bonne journée à vous.
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0: sur un arbre, il tombe 15 fois, à la fin, il reste au sol. Hein. Parce qu'à chaque fois qu'on a vu des vidéos d'elle, ouais. Oh.
1: Mais c'est à mourir de rire, franchement.
0: La pauvre. Jo va se faire très très mal. Qu'est-ce qu'on aura tout à l'heure? C'est le On n'en peut plus du jour.
2: Ah ouais.
0: Stouff, c'est à toi. Dans un instant, Maroon 5. Ensuite, nous aurons Jeff Tuch. D'ici quelques minutes, qui reviendra sur le portable à l'école. Et on aura tout à l'heure ce jeune homme. Je pense qu'on va avoir le temps de réécouter tout ça. Qui n'aura jamais son bac scientifique. Vous comprendrez pourquoi. 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

0: compagnie de CRS et il dit c'est lui là, bam. Et voilà. Un et le gars il fait non, j'ai compris, j'irai pas, je ferai attention.
1: Juste un bâton, tu le mets dans les rayons.
2: Attends, là. Non, on n'en peut voilà. plus des vélos, enfin faites gaffe les gars, ou faites quelque chose.
0: On a Audrey qui voudrait réagir. Salut ma petite Audrey, ça va?
3: Salut Chloé, salut toute l'équipe.
0: Alors Audrey,
3: il y a un ras-le-bol des vélos.
0: Ah, et pareil.
3: Parce que moi, il y a 15 jours de ça, juste avant de partir en vacances, je suis taxi, je montais à Villard-de-Lans et dans les gorges, donc c'est très dangereux, on roule doucement forcément, et là, le cycliste, lui, descendait, roulait à vive allure.
0: Ah oui.
3: Ouais, complètement. Et il a glissé dans le virage, et en fait, il est passé sous mon camion, les deux roues. J'ai entendu clac, clac, clac, clac. J'ai eu beau téléporter ce que je l'ai vu faire et j'ai freiné. J'ai eu la trouille de ma vie, j'étais en pleurs, je suis descendu. Chance pour moi, il est allongé par terre avec plein d'éraflures. Et que la roue arrière qui est passée sous mon
0: camion. Et lui, à part des éraflures, il avait rien?
3: Il a eu de la chance, je lui ai dit qu'il allait brûler un cierge parce qu'il a eu une grande chance. Oui.
4: Et est-ce qu'il t'a engueulé?
0: Non, c'est pas
3: non, il m'a pas engueulé, mais écoute bien, c'est que c'est pas fini. Donc j'ai continué ma route après ça, donc il allait bien, tout va bien. Je redescends dans le sens inverse avec un client. Là, un autre cycliste qui se croit prioritaire alors que j'étais prioritaire, il a râlé et je me fais insulter parce qu'il fallait qu'il freine dans la descente, parce que bah, moi j'étais sur une route prioritaire, la flèche blanche, lui la flèche rouge, bah forcément, s'il apprend le code de la route, je suis prioritaire. Bah,
0: mais
3: donc,
0: tu
3: je
0: sais,
3: me suis insulté et engueulé.
0: Sans compter les gens qui font du vélo le dimanche, qui sont par grappe de 10 et qui ont décidé de rouler côte à côte. Et donc, il t'empêche de passer. Mmh. Et puis, arrêtez ces fringues de merde là.
4: Ouais, il y a ça aussi.
0: Non mais arrêtez, c'est juste au corps avec ces trucs en caoutchouc. On dirait que vous avez chié dans votre benne. Moi, je trouve.
5: Ça c'est autre chose.
0: Non mais ça c'est mon avis perso. Moi, je rajoute autre chose là. Je trouve que c'est les fringues les moins design du monde.
4: À la limite, grillez les feux, mais changez-vous.
0: Mais changez-vous. Le cycliste qui va boire un coup avec ses potes,
4: cachin, chaussures, ben ouais, vont pas.
0: Qui marche avec sa couche et son cul carré là, et qui vient de prendre un truc et cachin.
6: Avec les lunettes de soleil sur le casque.
0: Et il a gardé son casque parce qu'il veut pas l'enlever. Mais qu'est-ce que c'est que ces fringues?
1: Mais toi qui as perdu beaucoup de poids, maintenant je suis sûr que tu kifferais mettre cette
0: tenue-là. Mais non, j'ai jamais aimé ça. Et puis alors, t'as l'impression que dès que tu fais du vélo, il faut que t'achètes les fringues qu'on fait le Tour de France.
6: Comme
0: le
6: running.
4: Je prends le maillot jaune, je prends le maillot orange.
0: Et les gars, ils sont fiers. Mais tu les vois le dimanche, cachin, cachin. Ils sont fiers, t'as envie de leur dire, mais vous voulez une photo de vous?
4: Mais mets pas le maillot de la Jumbo Visma, tu vois bien que t'as du bide. T'es pas Pogacar.
1: Non, le pire, c'est que.
0: Sans oublier qu'il y en a qui sont plus proches de Crocacar.
1: Mais t'en as, je te jure, moi, dans le PMU où sont mes parents et tout, t'en as qui sont au PMU en tenue de vélo cycliste, mais sans vélo.

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1: Dans un instant, vous allez être de bonne humeur, vous allez avoir la forme, dans un instant, vous allez entendre Rugel, là, j'adore. Panacloc, panacloc. Et qui est la main dans le singe ? Panacloc, panacloc, panacloc, panacloc. Oh là là, qui sont cons. Toute l'équipe est là pour vous réveiller tous les matins et vous retrouver tout à l'heure à partir de 15h30. Ça se passe bien, les gars ?
2: Ouais.
1: Je vous écoute, hein, d'une oreille.

0: n'avez pas de portable, c'est vrai, mais c'est, on peut plus dire, donner cet exemple, par exemple. Là, vous allez dans l'extrême, Jeff.
1: Oui, et puis maintenant, ils vous font... Voilà, ils vont faire quoi pendant la récréation? Ils vont se parler entre eux.
0: Bah oui.
1: Mais c'est violent. Ils vont se regarder dans les yeux, se poser des questions. Tu te rends compte? Ça va être compliqué à gérer. Maintenant, les gosses, ils se parlent plus.
0: Non, mais
1: ils écrivent, coucou, non. Comment tu vas, emoji, cœur rouge.
0: D'accord, mais alors, si je comprends bien, débiles. Jeff, si je comprends bien, tu es pour le portable à l'école.
1: Bah oui, moi, à l'école, j'aurais adoré avoir un téléphone. J'aurais pu appeler ma mère. Maman, je suis en maths, il y a diffraction, viens me chercher, c'est une urgence. Viens m'aider, maman.
0: Oui, et je suis d'accord, mais là, c'est n'importe quoi. Oui, je suis d'accord, mais ça sert pas à ça.
1: Enfin,
0: mais
1: non. Et moi, je propose plutôt une solution.
0: Ouais.
1: Ah. Voilà, les téléphones autorisés, mais uniquement pour les matières importantes. TikTok en histoire, Instagram en géographie, et Candy Crush en mathématiques.
0: Ah, quand même.
1: Ah oui, si t'as un téléphone à l'école, tu peux tricher.
0: Oui, mais c'est justement pour ça.
1: Si tu triches, t'es un escroc.
0: Oui, voilà.
1: Si t'es un escroc, t'es presque un macro. Si t'es un macro, t'es un petit poisson qui fait des bulles comme ça. Bah, oui. Si t'es un poisson, c'est que t'es pas né. Si t'es pas né, c'est que t'es pas mort.
2: Eh oui,
1: et si t'es pas mort, t'es pas moisi.
0: Il va y arriver.
1: Et le moisi, il y en a où?
0: Bah, sur le fromage.
1: Bah, sur la croûte du fromage. Et c'est qui pique du fromage?
3: C'est la France.
0: Et voilà,
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0: Un truc dans les bronzés. Ouais,
1: c'est t'as la coulée du grand bronze et le col de la chemise.
2: Ah, si, ça existe.
3: La vallée du Derchaus.
2: Ben, si, ça existe. Ah, vous pouvez rigoler, mais ça existe. Je t'écoute, Greg. Vas-y, balance sur qui tu veux.
4: Alors, je vais balancer sur mon fils de 15 ans qui me défonce à tous les jeux vidéo. Ah, ouais. Alors que moi, je suis censé être un gros geek. Et en plus, il m'envoie les photos de ses scores régulièrement. Donc, enfin voilà, je pense même à le déshériter du coup.
2: Toi, tu joues à quoi et lui, il joue à quoi?
4: Alors, lui, il joue beaucoup à Fortnite, bien sûr.
2: Mais Fortnite, il faut pas s'amuser à vouloir faire une compète avec ses enfants. Moi, j'ai un pote à moi qui s'appelle Greg aussi, qui a voulu faire ça avec ses enfants. Allez, gamin, on se fait une baston. Et il m'a dit à Fortnite, je lui dis, mais me donne pas le score. T'es mort. Parce qu'à Fortnite, les gamins, obligatoirement, ils ont les combines, les...
3: Jamais joué.
2: C'est pas pour toi.
0: Ils ont grandi dedans. Toi, t'es un touriste quand t'arrives dedans.
2: Par contre, à Pac-Man, il faut moins les moins l'un.
1: C'est
2: pas de dire.
1: À Space Invaders.
2: Et toi, tu joues à quoi?
4: Moi, je joue beaucoup à Call of, puis Grid, un jeu de simulateur de voiture.
2: Eh ben, elle doit passer un bon moment, ta femme, entre les gamins sur les jeux vidéo et toi sur le reste de la console. Ça doit passer
0: une
2: soirée.
0: Et pour GTA, l'arrivée, là, vous allez prendre une année sabbatique, ça en famille ou...
2: GTA arrive bientôt.
4: Oui, bah non, mais moi GTA, je suis pas fan. Mon fils, mais moi, non, je suis pas fan.
3: Bah, t'es capable de craquer, toi?
2: Non, moi, je sais ce que je vais attendre. Je vais attendre les codes triches. Parce que quand les codes triches arrivent, tu fais une certaine combinaison, bim, tu fais atterrir un hélico, fais atterrir un avion.
3: C'est pas le but.
2: Mais si, moi, une fois, j'ai fait du voilier. Je faisais toute la map en voilier.
3: J'essayais
2: de passer mon voilier dans le ruisseau. Alors c'était chaud. Hein.
0: Ah oui.
2: Mais dans GTA, ça passe. Ça passe. Après, j'ai volé un camping-car. Je suis descendu du voilier. J'ai couru. Il y avait des gens. J'ai volé un camping-car et je roule.
0: Je suis sûr que toi, tu fais partie des mecs. Tu faisais le code, mais en fait, t'avais oublié que t'étais en plein centre-ville. Eh merde, le bateau.
2: Eh oui. Avec les fils électriques quand t'essaies de décoller. J'ai tout fait. Salut mon petit Greg. À bientôt. Je t'embrasse.
4: Bientôt.
2: Bisous. Emmanuel. Bonjour Emmanuel.
5: Oui. Bonjour toute l'équipe. Ça va?
2: Bienvenue sur Europe 2, Emmanuel.

0: 1, 2, 3, 4, 5, 6, 7, 8, 9. Et puis arrivé à 9, tu fais 10, 11, 12, 13, 14, 15, 16, 17, 18. On est d'accord, Emmanuel ?
1: Ouais, d'accord. On est d'accord.
0: Ah oui, mais alors, pas pour lui.
2: Compte avec tes doigts.
3: 9 fois 2.
2: Ouais, compte avec tes doigts.
3: 1, 2, 3, 4, 5, 6, 7, 8, 9.
2: Ouais.
3: Là, on a 9. Ouais, 1, 9. 2, 3, oui. 4, 5, 6, 7, 8, 9.
0: Ah oui, forcément.
3: Bah, ça fait 9.
0: Bah oui.
4: On dirait qu'il les a mis de côté. Alors, on a 9.
0: Ah oui. Alors, attendez. Parce que, alors, le plus choquant, c'est son niveau d'études. Là, là, par contre, j'ai un énorme doute.
2: Ok. T'as quel niveau d'études actuellement ?
3: Là, je suis en seconde prépa ingénieur.
0: Voilà, seconde prépa ingénieur. Regarde-le celui-là.
1: Oh la vache.
0: Voilà, bien sûr. Moi, je suis en terminale cosmonaute, mais
4: voilà.
0: Sinon, ça passe. Alors, il va quand même vérifier sur son portable, le jeune homme, pour être sûr, et vous allez entendre sa réaction.
3: On avait dit 9 fois 3 égale 27.
2: Ouais.
3: Bah après j'y étais presque.
0: Ben oui. Bah, 27, ouais. 45. Oh là là. Qu'est-ce qu'on nous fait, Emmanuel? Je te fais un gros bisou, je t'embrasse fort.
1: Gros bisou à tout le monde.
0: Bisous. Ma belle. On a le temps pour Alison
4: oui,
0: ou pas?
4: Oui, oui, vite fait.
0: Alison.
5: Coucou tout le monde.
2: Merci.
5: Comment allez-vous?
0: Ça va, Alison? T'habites où?
5: J'habite à Laval.
0: On embrasse tous les gens de Laval, la Mayenne.
5: Attends,
0: je n'ai jamais mis les pieds de ma vie à Laval. Je ne sais même pas si c'est joli, pas joli. C'est joli.
5: Très joli, Laval.
0: Il paraît.
6: Il ne faut pas être dyslexique quand
5: oui,
6: tu dis j'habite à Laval.
5: Il y a une belle histoire en plus à Laval. Il y a un beau château, il y a ses remparts et tout. Ouais, c'est magnifique.
0: Mais non, mais il paraît. J'ai jamais fait. Je t'écoute. Tu balances sur qui?
5: Je balance sur ma meilleure amie.
0: Allez, pourquoi?
5: Parce qu'en fait, depuis qu'elle a son petit copain, eh ben, je ne la vois plus du tout. On ne fait plus notre petit quotidien. Rien que cet été, juillet-août, d'habitude, on se voit au moins une fois par semaine. Et là, on s'est vu qu'une fois dans les deux mois.
0: Mais il faut accepter que quelqu'un qui d'un seul coup a un petit ami ou une petite amie voit moins

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0: Un cheval.
1: Un oiseau, N-O-I, bien sûr.
2: Tu avais proposé quoi, toi?
3: Un âne.
2: Mais Stouff, il a raison, un âne. N-A-N-E.
0: 0-0 de chaque
4: côté. C'est une autruche.
2: Lorraine, si c'est pas N-A, 2-N-E.
0: 2-2, allez.
2: Et la personne qui m'énerve, je l'ai pas.
3: Nabila.
0: Ah.
2: Bah, il a un point.
4: Allez. Je sais ce que t'as mis, tu veux pas le dire, t'as mis Nathalie.
3: Jamais. Tu l'as écrit en plus.
2: Non, mon stylo.
3: L'égalité.
2: J'ai voulu l'écrire, mais moi. Eh, faut y aller, j'ai le coiffeur, faut y aller.
0: Non, c'est Pietro, désolé.
2: Tu seras avec nous demain dans l'émission. Non, j'ai mis Nathalie.
0: Non, t'as rien mis, toi. Eh oh,
2: j'ai voulu
0: tu
2: écrire,
0: vas pas m'enfumer.
2: Mon stylo, comme ça.
3: C'est parti comme ça.
2: Je voulais écrire, il faisait.
0: Non.
2: J'étais là, je me retenais. Je fais si, je vais perdre.
0: Ils y ont pensé sur les réseaux, Nathalie, ils l'ont tous marqué.
2: Julien.
5: Oui.
2: Sans avoir rien fait, mon petit Julien.
3: La première victoire de l'année.
2: C'est toi, tout ça, parce que l'amour m'a interdit d'écrire, Nathalie. Julien, tu pars dans cet hôtel 4 étoiles à Canet-en-Roussillon. Tu vas adorer l'hôtel 4 étoiles Thalasso Park, comment il s'appelle? Les Flamants Roses.
0: Les Flamants Roses.
2: Voilà, où tu mangeras du, Julien, du...
5: Du flamant rose.
2: Ouais. T'imagines le nombre de gens qui vont arriver à dire « Mais il y a vraiment du flamant rose hein, ?» Salut mon Julien, gros bisous, je t'embrasse fort. Bisous. Allez, on range.

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1: Aujourd'hui donc, rentrée des classes, vous le savez. Ça va être, voilà, c'est...
2: Ah, ça y est, déjà ce matin.

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Pop Europe 2 du mardi matin avec vraiment toutes vos stars préférées. Alors là, je vous prépare l'un des plus grands classiques Pop Europe de Usher. Il y a Dua Lipa qui arrive aussi. Et puis là, c'est Vianney. Je sais que vous l'aimez fort, lui. Voilà son nouveau single qui vient de sortir. Alors le titre, c'est D'or et d'éteint. Ça parle d'un couple qui traverse les difficultés sans se briser. En fait, l'or évoque quelque chose de précieux. Et l'éteint renvoie davantage à la solidité et à la résistance. Les paroles sont magnifiques. Vianney sur Europe.

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0: Bon, la vraie bonne nouvelle de cette rentrée, c'est que là, les enfants, ils sont à la cantine.
1: Plus besoin de préparer à manger. Ah ouais, c'est bien ça. Bon, les Red Hot Chili Peppers, juste après Martin Garrix avec Ed Sheeran, Louis Petit, on profite tous ensemble de la playlist pop en 2 pendant 30 minutes non-stop.

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Europe 2 avec vous pendant la pause déjeuner. Alors les Daft Punk arrivent, Tame Impala juste avant et les Destiny Child, ce morceau incroyable Survivor, sorti en 2001 à l'époque où le groupe venait de connaître de gros changements de formation hein, suite à des départs. Il restait donc Beyoncé, Kelly Rowland et Michelle Williams. Et donc ce morceau, c'est une déclaration. Vous pensiez que nous allons disparaître? Eh ben non, on est toujours là et on est là plus forte qu'avant.

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Oh, c'est bon tout ça là sur Europe 2. Alors Gwen Stefani au programme juste derrière, le groupe Cat's Eye, cette chanson qui parle surtout de désir, d'attirance et puis du fait de laisser tomber son image sage ou maîtrisée. On écoute Animal sur Europe 2, Pop Radio.

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début d'après-midi avec la playlist Pop Europe 2 pendant 30 minutes non-stop. C'est comme ça toutes les heures, hein, en attendant le retour de Koé à partir de 15h30. Bah oui, parce que Koé, il vous réveille en direct tous les matins et il vous accompagne aussi tous les après-midi. Donc vous démarrez la journée en vous marrant avec Koé et toute l'équipe et vous la terminez de la même manière, c'est génial. On écoute David Guetta, Bruno Mars et Julien Doré sur Europe 2.

Bienvenue sur Europe 2, c'est Julien Fruité, 14h. Alors un conseil, si jamais vous avez un petit coup de moule, faites une sieste, ouais. Ah, il est marrant, lui, il fait pas le temps de faire une sieste, moi. Si, si, 15-20 minutes, pas plus. Tous les médecins disent que c'est bon. Ça fait du bien, donc. Après, si vous pouvez vraiment pas faire de sieste, j'ai de quoi vous motiver. Avec Eugel et Teddy Swims, c'est la playlist pop Europe 2 pendant 30 minutes non-stop.

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Alors, qui va se faire payer le loyer par Coé sur Orbe 2? C'est vous. Ouais, c'est comme ça tous les jours à 8h20. Coé vous paye un mois de loyer ou alors une mensualité de crédit. Je pense qu'il faut pas trop hésiter. Hein. Non, non, inscription par SMS, loyer au 7 12 13 pendant qu'on écoute Avicii, Auréa et Rihanna. C'est la playlist.

Bon, on se fait plaisir avec la playlist Pop Europe 2 pendant 30 minutes non-stop. Alors, Lady Gaga, juste derrière, Free As Sky, pas encore 17 ans. Elle aurait dû faire sa rentrée en terminale aujourd'hui. Bon, elle a été notée absente. Hein. Après, on peut pas être à l'école et chanter sur Europe 2 en même temps. C'est pas possible. Free As Sky aussi, Silent Treatment sur Europe 2.

0: Ah, ça fait du bien ça, hein, sur Europe 2. Alors vous avez plein de jolis souvenirs comme ça sur notre web radio Europe 2 Classique, à écouter quand vous voulez depuis l'application Europe 2. Dans, allez quoi, 20 minutes, ouais, 20 minutes, c'est Koé sur Europe 2. Voilà, Koé, toute l'équipe, on va se marrer. D'ici là, vous aurez David Guetta, vous aurez Ed Sheeran, Justin Timberlake et pourquoi pas Shakira. Pourquoi pas, ça serait bien. Bah, vous êtes au courant là pour Shakira avec Europe 2, hein?
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0: Valentin a toujours un temps de retard, faut savoir.
1: Oui, voilà. Vois, et il a 25 ans.
2: Ouais. Il a juste redoublé 10 fois.
3: Non, pas encore. Il n'a pas encore 25 ans. Ça. Tu nous appelles un peu plus calme quand tu en auras 25.
0: Oh, du Nord. Elle vient du Nord.
1: Ah oui, tu viens d'où, Virginie?
3: De Dunkerque.
1: Ah ben oui.
0: Ça sent Dunkerque.
1: Dunkerque. Tu fais quoi dans la vie?
3: Je suis réceptionnaire. C'est dans la logistique.
1: Réceptionniste.
3: C'est tout ce qui est
1: réceptionniste.
3: Non, réceptionnaire.
1: Ah d'accord.
0: Ah, on dit.
1: Elle a pas de téléphone.
3: Réceptionniste, c'est ça l'accueil.
1: D'accord. Et donc, c'est quoi le job de réceptionnaire?
3: Ben, je décharge les camions, les contrôles quantité, qualité, gestion de stock et tout ça.
1: Ok. Et vous êtes parti un peu en vacances cet été?
3: Oui, on est parti, on est rentré là samedi matin de bonne heure.
1: Oh, vous étiez où?
3: Dans les Landes, du côté auprès de Cap-Breton.
1: Pas ouf, l'autre bout du monde.
0: Ouais, grave.
3: Ouais.
0: Deux jours de route.
3: Bon, on avait du beau temps, donc c'est cool.
0: Bah, oui.
3: Bon, après, chez nous, on en avait du beau aussi, hein. Mais bon, ça dépayse d'être ailleurs que chez nous.
1: Ah bah oui, c'est sûr. Virginie, tu fais des gros bisous évidemment aux enfants. Et ton chéri, il fait quoi dans la vie?
3: Il est chauffeur routier, il est sur la route.
1: Ah, il nous écoute peut-être. Alors, il s'appelle comment?
3: Il s'appelle Jérémy.
1: Eh ben écoute, mon Jérémy, on te fait de gros bisous, on te souhaite bonne route. Et puis Virginie, ben bonne semaine à toi.
3: Ben merci, à vous aussi.
1: Tu veux faire un petit message, tant que t'es là?
3: Bonne rentrée à tous les enfants qui écoutent Virginie, parce que je sais qu'il y en a pas mal pour les liens.
0: Tu nous dois 200 balles.
3: Si jamais mon petit chéri il écoute, je lui fais des gros bisous je l'aime.
1: On est obligé de te couper, Virginie, parce que là, t'as dit une boulette. Virginie, c'était avant, mais ça veut dire que t'es une fidèle auditrice depuis des années.
3: Oui, il y a longtemps.
1: Bah oui.
3: J'avais arrêté entre deux, parce que, mais quand j'ai vu que c'était correct.

0: cybersécurité. Eh oui, un candidat potentiel devra ensuite participer à 5 épreuves destinées de tester leurs aptitudes en informatique et notamment en hacking.
1: Eh oui.
0: Donc en fait, ils ont besoin, chez les profils de joueurs en ligne de jeux vidéo, oui. C'est pas mal pour infiltrer.
2: Bah, ils s'y connaissent en fait déjà en jeux vidéo les termes.
0: Oui, puis ils peuvent infiltrer beaucoup plus facilement des sites de gaming que. Oui. L'agent secret qui a 60 ans, oui, ça va mon sauce.
2: Alors, c'est quoi? Non, pomme cul.
0: Voilà, et donc ils sont obligés d'aller à la source, c'est pas idiot. C'est pas idiot.
2: Ouais, c'est trop bien.
0: Si ça avait été en France, vu le budget, ils auraient dû recruter dans les Micromania de France.
3: Ouais, c'est pas pareil.
0: Et si vous faisiez recruter par les services secrets français? Moi, ça a été mon rêve quand j'étais gamin.
3: Bah oui, c'est vrai. T'es détective, quoi. Ouais, c'est agent secret.
0: Et tu fais quoi? Je crois qu'il y a plein de métiers. On croit qu'agent secret, c'est un truc de fou. Je crois que c'est pas si dingue que ça.
1: C'est chiant, c'est de la paperasse.
0: Je crois que c'est.
1: Non, mais c'est risqué surtout.
0: Beaucoup de trucs où tu regardes, t'observes, de planques, beaucoup de bureaux. Beaucoup d'administratifs.
3: Mais c'est pas comme dans le bureau des légendes aussi.
0: C'est pas James Bond non plus. Hein.
2: Il y avait un animateur français qui travaillait sur France 3.
0: Philippe de Dieu le veut.
2: Ouais, qui était agent double. Je crois qu'il était agent secret pour la France. Et en plus.
0: En fait, c'était la course au trésor parce que comme il allait faire une émission dans tous les pays du monde, en fait, les services secrets, alors c'est pas vérifié à 100%, mais à 90%, les services secrets français l'avaient pris. Et comme il allait dans chaque pays, il rentrait avec sa carte de presse sans aucun problème.
1: Et en fait, il avait fini chelou, lui.
0: Il est mort.
1: Ouais, c'est ça. Oui.
0: C'est ce qu'on appelle finir chelou. Effectivement, ils ont retrouvé son corps dans des chutes en Afrique, je crois.
1: Il y a peut-être un lien avec tout ça.
3: Tu crois, Piet?
0: Oui.
4: C'était quand même incroyable cette histoire.

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0: Et tu dis, mais en fait, tu viens avec quoi?
1: Ben non, mais la copie double, c'est comme le paquet de chewing-gum quand t'as du monde autour de toi. Ah tu sors ton paquet de chewing-gum, t'es obligé de le donner à tout le monde. Ouais. Et la copie double, c'est pareil.
0: Exactement.
1: C'est exactement ça.
0: Un autre profil ?
1: Ouais, le gars qui habite trop loin de chez lui. Tu sais, il a fait 5 on-board, il est dans le bus scolaire, tu vois. Mais vu qu'il habite trop loin, il se lève à 5 heures, il est pas douché, il s'endort contre la vitre, il fait de la buée. Après, avec la buée, il dessine un cœur. Ouais. Ouais. Ouais.
0: Le cartable, il est arrêté, il est sur l'arrêt de bus.
1: Il oublie son sac dans le bus, après, voilà. Enfin, l'enfer.
0: T'en as un autre ?
1: Ouais, il y a aussi l'équipe de la cantine, du self.
0: Ouais.
1: Tu sais, ça fait 2 mois de vacances, tu te dis, bon, allez, cette année, ils vont changer, fini les brocolis et tout. Ouais. Le premier jour, t'arrives, œuf mimosa, brocoli, poisson.
0: Ah, et puis
1: là, ça n'a pas changé.
0: Et le pire, qui veut des pâtes carbo.
2: C'est vrai qu'on dirait qu'ils se sont pas douchés depuis un an, les gars, derrière.
1: Ah, mais vraiment, puis le bruit, tu sais, de la louche, là, ouais, dans l'assiette. Là.
2: Ouais, je vous en mets un peu plus, hein.
0: Ah,
2: voilà.
0: C'est horrible, allez, horrible, voilà, horrible.
1: Et enfin, le prof qui te cale déjà un contrôle dès le premier jour. Bon, ça concerne pas les secondes ou les sixièmes qui viennent d'arriver au congé. Ah ouais, hein.
0: Premier jour ?
1: Bah, tu sais, dans les petites écoles, moi j'étais dans un collège où il n'y avait qu'une classe par. Tu sais, il n'y avait qu'une classe de 6e, 5e,
2: 4e. Oui, mais il y avait un prof par élève, non ?
1: Ah non, un prof pour une classe.
2: Pour toi, il n'y avait pas un prof par élève dans ta classe ?
1: Bah, et moi j'étais bon élève. Hein.
2: Ah, ok.
1: Bah, 8 de moyenne, c'est bien.
0: Ah, je rigole. Sur 40.
1: Non, je plaisante. Et ouais, j'ai déjà eu un prof qui a mis dès le premier jour, bam, contrôle surprise.
0: Et alors, toi, t'as mis quoi ?
1: Bah, j'ai Kinder surprise.
0: Moi. Ah ouais.
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1: Bonne rentrée tout le monde.
0: Ouais, bonne rentrée, on revient dans un instant. Et attention parce qu'on va appeler quelqu'un sur le bon coin. Allez voir la Porsche, ça vaut le coup d'œil.

0: Si vous voulez jouer avec nous tout à l'heure, peut-être tenter de gagner 100 balles et un Mars. Mais pour l'instant, avant que Koé arrive avec tout le reste de l'équipe, je vous propose de réécouter. On avait appelé une personne sur Le Bon Coin qui vendait une Porsche dans un état calamiteux. Et pour un prix tout à fait intéressant, on peut dire une belle affaire.
1: Ah oui, une belle affaire. Et puis surtout, le mec, il fallait qu'on connaisse un mécano. Si on avait un pote mécano, c'était bon, c'était l'affaire du siècle.
0: Mais le gars, il avait un aplomb phénoménal.
2: Il avait une mauvaise foi de fou.
0: Si vous n'étiez pas là, on réécoute ça maintenant sur Orbe 2.
3: Je suis tombé sur une annonce du Bon Coin que m'a transmis l'équipe ce week-end.
4: Oui.
3: Personne s'appelle Thierry. Il vend une Porsche 914. Si vous ne savez pas ce que c'est qu'une Porsche 914, c'est l'ancêtre de la 924, de la 944. C'est une Porsche qui est un peu carrée.
4: Ouais, elle n'a même pas la tête d'une Porsche.
3: Qui est un peu moche. Non, elle ne ressemble pas à une Porsche. En fait, c'est un modèle qui est un peu oublié parce qu'ils ne l'ont jamais poursuivi. Ils l'ont arrêté net, je crois, dans les années 78.
4: Ouais, mais du coup, ça, généralement, ce genre de truc, ça vaut de l'argent, quoi.
3: Sauf celle-là.
2: Celle-là, non.
4: Ah ouais ?
3: Celle-là, je peux te dire qu'elle ne prend pas du tout de cote.
4: D'accord.
3: Elle ne monte pas. Elle est vraiment à un prix bas. Sauf que le souci, c'est que déjà, quand elle est en mode normal, elle vaut pas cher.
4: Ouais.
3: Mais lui, à 25 000 euros, il vend une épave. Écoutez bien, il dit qu'il manque la boîte de vitesse, les phares, parce que des phares se lèvent, il n'y a plus de phares, le volant, le compteur, l'intégralité des sièges et du tableau de bord.
4: Il n'y a que la carcasse, quoi.
3: La carte grise est allemande. Il vend tout ça pour 25 000 euros.
4: Il n'y a rien qui va, quoi.
3: Est-ce que, vous faites plaisir, est-ce qu'à un moment donné, on peut l'appeler, je suis en mode très premier degré, mais est-ce que je peux lui dire à la fin que c'est une arnaque? Est-ce que tout le monde rêve?
2: Oui.
3: Appelez-le moi, ce monsieur. Il faut que je sois passionné automobile.

0: Des donc, informations dans l'annonce, pourquoi vous m'appelez si...
1: Non, parce que 26 000 km, voiture de 72, est-ce qu'elle a perdu ses phares c'est rare pour une voiture qui a... Non mais attendez, c'est possible, en plus j'aime les jeux de construction, donc... Et elle roule bien
0: elle a très bien roulé, là en ce moment elle ne roule plus.
1: Oui, bah, sans volant,
0: mais quand vous l'aurez remis en état, elle sera parfaite. Et honnêtement...
1: Et pas trop de vibrations.
0: Non. D'accord. Non mais c'est des super voitures. Hein. Mais
1: je ne vous demande pas si elle a l'Apple CarPlay.
0: C'est une Porsche, hein.
1: Ah ouais, bah oui, mais je demande, elle n'a pas l'Apple CarPlay, ça sert à rien de partir là-dessus.
0: Non.
1: D'accord, ok. Non. Moi, c'est franc, c'est la première réponse franche.
2: Il y a les sièges chauffants.
0: Non, est-ce mais et pourquoi vous m'appelez, monsieur?
1: J'ai un copain qui me demande s'il y a les sièges. Ah, pardon, déjà, est-ce qu'il y a les sièges?
2: Oui.
0: Bien sûr, on voit très bien sur les photos, il y a des fauteuils en cuir rouge. Ça, c'est très difficile à retrouver, hein, donc ils sont super. Mais pourquoi vous m'appelez, en fait, monsieur?
1: Alors, en fait.
0: Parce que voilà, vous avez toutes les informations sur l'annonce, vous voyez bien que c'est une très bonne affaire. Une fois que vous aurez fait les quelques milliers d'euros de travaux, vous pouvez la vendre beaucoup plus cher si vous êtes malin.
1: Vous la vendez depuis combien de temps, monsieur?
0: Ça fait même pas un mois que j'ai mis l'annonce.
1: Ah ouais, ouais, ça se rate pas quand même. Hein. C'est une belle affaire, non?
0: Bah bien sûr que c'est une belle affaire.
1: Une épave qui coûte plus cher qu'un smic à l'année, c'est quand même bien.
0: Non, je peux pas vous laisser dire que c'est une épave, monsieur. Attendez, moi j'ai pas de temps à perdre.
1: Non, mais attendez, monsieur, je suis bricoleur, moi, j'aime les miracles. Non, il y a pas de souci, voyez. Alors, je vais vous proposer un échange.
0: Non, je fais pas d'échange.
1: Moi, un iPhone 4.
0: Je vends ma voiture, c'est une annonce sérieuse, c'est pas du tout une arnaque. Soit ça vous intéresse, soit ça vous intéresse pas.
1: Monsieur,
0: moi, j'ai pas que ça à faire.
1: Si je vous l'échange contre un iPhone 4, mais dans une coque d'iPhone 17 Pro Max, ça vaut le coup quand même.
0: Bon, écoutez, monsieur, ça suffit.
1: Ouais.
0: Qu'est-ce que vous cherchez à faire là?
1: Bon, monsieur, on est au téléphone. Est-ce que je peux vous payer en cash?
0: En cash?
1: Ben, c'est possible, ça. Parlez pas trop fort. Est-ce que je peux vous payer en... comme ça?
0: Je préfère un virement quand même.
1: Pas trop fort. Oui, mais actuellement, il se trouve que je peux pas trop. Donc, par contre, c'est disponible.
0: Bon, écoutez, monsieur, c'est une plaisanterie.
1: Non, en cash, c'est disponible.
0: J'ai pas que ça à faire, moi.
1: Monsieur, personne n'a.
0: C'est une annonce sérieuse.
1: Bah alors,
0: soit vous voulez
1: monsieur,
0: la voiture ou vous la voulez pas.
1: Mais je vous
0: pas.
1: Fais un paiement sérieux. Je vous dis juste que j'ai l'argent en liquide. Ça vous dérange pas?
0: Écoutez, c'est pas le débat, là. Hein, je vous crois
1: attendez,
0: pas que ce soit le débat.
1: Monsieur, ce que je vous propose.
0: Vous pouvez me confirmer que vous voulez l'acheter?
1: Oui.
0: Parce que moi, j'ai du boulot, là, monsieur.
1: Monsieur, oui. Oui, hein, je vous l'achète ce soir. Non, mais...
0: Bon, alors vous passez à quelle heure?
1: Alors, je peux passer à 20h.
0: Bon, très bien.
1: Est-ce que
0: et
1: je fais, monsieur, je vous fais...
0: récupérer les 25 000 euros.
1: Monsieur, je vous fais un paiement cash. Je vous viens avec une mallette. Il y a 25 000 en cash. Et en l'ouvrant, vous verrez qu'il manque 20 000. Mais je vais faire comme vous avec la voiture. Si vous connaissez un bon banquier, il pourra vous aider à la compléter.
0: Non, mais c'est...

0: C'est Europe 2, c'est l'après-midi. Bonjour, je viens d'arriver. Bim, mes petits chaussons m'attendaient parce que vous savez, c'est là. Ils mettent des petites charentaises là en dessous.
1: J'ai chauffé ta place.
0: Voilà, là-haut, j'avais mes petites charentaises. Là, j'ai des petites mules. Là. Voilà, je change de studio. Je me remets avec ma petite stouffe et mon petit pied trop. Ça va, les deux.
2: Ouais, ça va.
1: Tous les deux aux couleurs de la radio d'en bas.
0: Non, mais ce qu'il faut quand même, je vous explique, c'est que quand on fait Europe 1 l'émission d'avant, là, on a 5 minutes pour descendre. On a toujours Pascal Pro qui me parle pendant une plombe. Je lui dis, Pascal, faut que j'y aille. Ouais, non, mais Pascal, attends, faut que je te parle.
3: Tu fais deux émissions, toi.
0: Mais non, mais ça
1: fait. Mais fais comme lui.
0: Non, mais tu sais quoi, je vais faire comme lui. Je vais poser la question, puis je vais partir. Donc, franchement, non, mais. Et donc, on arrive ici, et ça y est, je suis heureux d'être avec vous.
4: Et
0: vous
4: en êtes... fin de saison, il va venir te voir, il va dire, alors, toi, t'en es où? Qu'est-ce que tu fais?
2: Il est un peu comme ça. Parce que vu qu'il n'écoute pas ce que tu lui dis comme réponse.
0: C'est vrai, il m'a fait ça au resto. Il est venu s'installer. On était en train de manger avec Stouff et Pierre. Mais il s'installe. Bon, au passage, il prend trois morceaux de pain et de l'eau, mais bon, ça se regarde. Et il s'installe et il dit alors, c'était comment tes vacances? Et je commence à lui dire bah écoute, en fait, il se trouve que j'ai loué une maison. Et au moment où je dis ça, il y a un mec qui arrive. Oh, comment allez-vous, cher ami? Et il n'écoute plus du tout. Et je parle à Gauthier. Je dis mais en fait, il s'en branle de ma réponse.
3: Et je sais pas si c'est le plus vexant, c'est quand on lui dit bah reste déjeuner avec nous. Du
0: et
3: coup.
0: Là, il a dit
3: non, je vais manger tout seul.
0: Ça va.
5: À l'époque, dans TPMP, on avait mis une caméra dans les coulisses parce qu'à chaque fois il venait et il chourait les madeleines.
0: Ah ouais?
5: Et à chaque fois il venait, il prenait 3-4 madeleines dans les poches et il se cassait. Et on a mis une caméra.
0: Ouais, vous avez raison, il faut stopper ce vol à l'étalage. Voilà, bonjour à toute mon équipe, mon petit Corentin. Bon, c'est tout, Pietre et.
3: Oui, on sait.
2: Ce qui ne pue là.
0: On peut plus. Tony, ça va Tony?
5: Et vous-même?
0: On va très bien. Vito, je suis heureux que vous soyez là, je vous préviens. On a plein de choses dans cette émission. On aura le jeu de la rentrée des classes dans un instant. Alors c'est très simple. Vous allez pouvoir jouer, vous qui nous écoutez dans la voiture et qui écoutez Europe 2, puisque j'ai pris que des choses très simples, qui sont des tests. Alors, je vous poserai les questions à toute l'équipe dans un instant. Et ensuite, je vous dirai de quel niveau viennent ces questions.
3: Ah, d'accord.
4: OK.
0: Pour bien vous mettre la haine ou vous rassurer.
4: Si on n'y arrive pas.
0: Si vous n'y arrivez pas.
3: Ça tombe bien, dans moins de 30 minutes, c'est la sortie des écoles.
0: Oh, on va aller chercher nos chères petites têtes blondes. J'adore cette expression.
2: Oh là là, je la déteste.
0: Alors, ça marche aussi pour nos chères petites têtes brunes, nos chères petites têtes.
3: Oui,
0: nos chères petites têtes frisées, les cheveux lisses.
5: Il paraît que les blonds sont en voie de disparition.
0: Bien sûr.
5: Et dans quelques années, roux, on n'en aura plus.
0: C'est normal.
4: Les roux, c'est encore pire.
0: Les blonds, par exemple, vous allez déjà dans le sud de la France. Le type méditerranéen, plus l'immigration naturelle, le type méditerranéen, il est déjà fait de brun. Vous n'avez plus de blonds dans les. Donc vous allez dans le sud de la France, il n'y a plus de blonds.
5: C'est vrai.
0: Sauf celles qui ressortent de sur lui, quoi. Mais voilà.
5: Suédoise perdue.
0: Mais et plus vous remontez dans le nord et quand vous allez vers Arras, Lille et évidemment la frontière belge, vous retrouvez beaucoup de gens qui sont. Et là, c'est l'inverse. Les bruns et les brunes sont en minorité.
4: Le dernier, ce sera Erling Haaland.
0: Oui.
4: Derrière lui, il n'y en aura plus.
0: C'est le joueur, lui.
5: Oui.
0: Quelle sale gueule, il a.
2: C'est vrai.
1: Mais il s'est coupé les cheveux, là.
2: Oui. Non, c'est ridicule.
1: Il ressemble à rien.
0: Et même les cheveux coupés, on dirait.
1: Ouais.
0: Ton copain qui fait. Des fois, les copains qui font les gags sur les pubs, là. C'est gros tonton cornichon. Franchement, il a une tête de viking, mais qui a bouffé le dracard. Ouais. C'est-à-dire, le gars lui a dit. Hey, il a dit que Dieu. Et il a pris l'avant, tu sais, du. Non, il joue très bien. Il est très populaire, mais soyons honnêtes, il a une sale gueule.

0: mécanique.
1: Ah non, ça
2: ah
1: pue.
2: Bon ah non, ça bah
3: oui, alors, je suis d'accord. C'est alors moi
0: la
3: je
0: nuit.
3: Le moi
0: la
3: je
0: nuit.
3: Le fais.
0: La nuit,
3: moi je fais une carte de chasse d'eau. Oui. C'est-à-dire que j'appuie pas à fond, je fais
0: sur le petit.
3: Tac. Non non, même je fais tac comme ça. Et ça enlève ce qu'il faut.
0: Moi la nuit, je tire pas la chasse d'eau quand je.
3: Ah bah je m'en fous, je connais pas mes voisins.
4: Je vois bien la chasse d'eau de Koé la nuit.
1: Tout ça pour ça.
3: Prendre une douche tous les 3 jours, écolo ou sale?
1: Bah, sale.
3: Retourner sans le caleçon pour le mettre 2 jours, écologique ou sale?
4: Ah, c'est écolo ça.
0: C'est allez. Sale. Merci.
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3: Tout le monde ne peut pas être d'accord, vous savez. Sur les divergences, et nous les respectons dans cette émission et dans cette radio. Salut, c'est Europe 2. Vous êtes dans la voiture, vous rentrez du boulot, et oui. Et vous allez peut-être chercher les enfants. Allez, ça va bien se passer.

0: et nous battrons le record du monde. Mais nous allons faire le jeu de la rentrée des classes. Et pour la peine, je commence par celui qui est devant moi. Le principe.
1: Le gros monsieur.
0: Alors. Alors j'hésite. Alors, si je dois viser ça, j'hésite.
1: C'est pour ça que je me suis perdu.
0: En général, le jour de la rentrée, certains profs essayent de voir si les élèves, vous savez, ont rien perdu du programme pendant les vacances. Il y a le petit test.
2: Ah ouais.
0: Alors je pose la question. Et ensuite, je vous dévoilerai le niveau.
3: Franchement, je suis
0: nul.
4: Corentin. Ouais. C'est quoi comme matière?
0: Mathématiques.
3: Oh,
1: oh non.
0: Et personne ne l'aime. Mais vous, par contre, vous.

0: Wow.
1: J'ai eu du cœur.
2: Et maintenant, comment tu l'écris?
3: Alors, comment, c'est quoi le
4: rapidement.
3: Nom?
4: Rapidement.
3: Rapidement. R-A-P-I-D-E-M-E-N-T.
2: Excellent.
0: Alors, pourquoi t'envoies des SMS mais, aussi pourris?
3: Parce que j'ai pas le temps.
2: Alors, applique-toi de la même façon quand tu nous écris.
3: Je te jure, j'ai pas le temps.
2: On y va, parce que moi, j'ai failli aller chercher Champollion, hein, il y a 2-3 jours. Nous avons Vito. Oui. Vito, histoire. Quel roi de France vivait au château de Versailles?
0: Oh là là,
3: vas-y.
0: Louis XIV.
2: Voilà, niveau CP. Stouff, géographie. Ouais, qu'est-ce que la mondialisation?
0: Ah.
3: Ah, c'est pas trop de la géographie, ça.
2: Si.
0: Si.
2: Un peu
4: qu'est-ce que la mondialisation? Alors, c'est tout. Non, là, je ne saurais pas te répondre. Vraiment.
3: C'est quand tu es bien mondial relais.
2: Non, c'est l'intensification des échanges et des relations dans le monde.
0: Ah, c'est le Mercosur, voilà. En fait.
2: Niveau collège.
4: Échanges, ouais. Ouais, voilà.
2: Enfin, Corentin. Science, quels sont les cinq sens?
3: Les deux matières où j'étais.
4: Les cinq sens.
2: Les cinq sens.
3: J'ai pas entendu.
2: Les cinq sens.
4: Louis, déjà.
0: Alors, devant, tout droit, à voilà, gauche, à droite.
3: À gauche, à droite.
2: Cinq sens.
3: L'odorat.
4: Ouais.
0: Non, mais
3: la vue.
4: Ouais.
3: Attends, l'odorat, la vue, le toucher, Louis. Attends, l'odorat, la vue, Louis, le toucher et. Et le planter le bâton. Eh non, il me manque le casque. Le goût.
0: Le goût.
2: Niveau CE1, bravo.
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2: Salut. C'est Europe 2.
3: Ouais.
2: Ça s'est bien passé, madame, la rentrée? Ça a été, Fergie? Ça a dû être difficile. Ah, j'entends.

0: s'y arrive et je vous parlerai d'une histoire dramatique aux États-Unis.
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0: Des gens qui ont mal terminé une dégustation d'enchiladas. C'est Europe 2, c'est l'après-midi.
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4: C'est Europe 2, dans un instant, vous allez entendre Offenbach et Star Sailor, je vous le dis aussi. Donc vous aurez cette histoire de on fera le devine qui c'est entre les deux, et le record du monde que nous allons tenter de battre. Il y a plein de choses dans l'émission et nous allons même vous offrir de l'argent avec le ni oui ni non. Le retour du ni oui ni non. Comme il y avait un jeu qu'on comprenait pas ces derniers jours, je me suis dit, écoutez, on va arrêter. Maintenant, on va faire un jeu que je comprends.
5: On va faire plus simple.
4: Voilà. Ils m'ont dit, bon, il y a un ni oui ni non. J'ai dit, je prends.
6: Voilà. Est-ce que le ouais passe? Parce qu'il y a dans certains ni oui ni non.
4: Alors, aujourd'hui, on fait ni oui ni non. Et peut-être demain, on fera ni oui ni non ni autre chose.
6: Ok.
4: Ah oui.
7: On faisait ça.
4: On faisait ça, c'était.

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2: Je vais vous en dire plus sur ce qui va arriver dans un instant. Nous allons battre le record du monde
3: de...
2: qui est un record du monde improbable. Le record du monde de gobage de dur.
3: Toi ?
4: Waouh, c'est quoi ça, c'est tout fait ça.
2: Alors ils sont déjà épluchés. Tu prends l'œuf dur. Moi je vais vous dire, je vais être transparent avec vous. Déjà, un morceau d'œuf dur,
4: le jaune,
2: il me faut approximativement 5 minutes pour l'avaler.
5: Ouais, c'est vrai que c'est pâteux.
4: Je crois que le, c'est le jaune qui
2: pâtisse. Le recordman s'appelle Joey Chestnut.
6: Et ça doit être sympa après.
2: Attendez,
3: il a fait combien lui?
2: Vous n'avez pas le chiffre. En 8 minutes, il a gobé 141 œufs durs.
6: Non, mais alors, il les a pas mâchés là.
4: Je voulais pas passer, j'aurais pas passé derrière lui aux toilettes.
6: Ouais. Hein. Mais il les a pas mâchés, il les a vraiment gobés, quoi.
2: Parce qu'il te refait un César, tu les as pour la cérémonie.
4: Ouais, il peut attaquer la Russie là.
2: Ah,

0: pas reconnu. Je lui ai dit bonjour, devine qui c'est. Il m'a dit oh, je reconnais, mais il a pas trouvé.
1: Non,
0: non,
1: bah, moi non plus.
0: Oh, hein. Enfin, bah, alors dans la famille, qui ça peut être? Qui appelle pour dire bonjour? Hein?
1: Bah, je sais pas.
0: Dans la famille, qui ça peut être? Bah, enfin.
1: C'est David?
0: Ben c'est David, mais oui. Comment ça va?
1: Ben oui, mais il y a tellement longtemps qu'on t'a pas entendu.
0: Ben oui, c'est vrai. Ah
1: alors,
0: oui.
1: Ben, pourtant, vous passez pas loin de
0: oui.
1: chez nous.
0: Hein, alors, on passe pas loin et puis on se dit pourquoi je l'appelle pas plus souvent? Ben, je me suis dit, je vais l'appeler.
1: Ah bah c'est très gentil. C'est
0: voilà.
1: Très gentil.
0: Comment ça va?
1: Ça va, toi, bah on ça se son cours. Hein,
0: bah oui. Ouais, pareil.
1: Ouais, de toute façon, on peut pas faire plus quand
0: et on fait moins.
1: On peut pas.
0: Ben, bien ouais. sûr, évidemment. Alors je t'appelais, c'est intéressé, hein, bien sûr. Je voulais savoir un petit service.
1: Ouais.
0: Parce que j'ai besoin d'argent.
1: Ah bon? Pour faire quoi?
0: Il faut que j'ai un petit coup, il faut que je sois dépanné. J'ai joué au PMU, j'ai tout perdu. Donc,
1: Eh
0: oui. Donc je me suis dit, tiens, ils vont peut-être me dépanner.
1: Bah, non, pas certainement pas, parce que nous, on vit avec notre petite retraite.
0: Oui, hein, c'est tout. C'est pas grand-chose, hein, vraiment, c'est 500 euros.
1: Non, non, nous, on vit, ça fait juste le tour. Hein, on a les petits, on s'occupe des petits aussi.
0: Ah,
1: hein.
0: Bah, je comprends, 400?
1: Non plus.
0: 300?
1: Non.
0: 250?
1: Non, je dis, non, je ne ferai pas d'argent.
0: 150, je ne peux pas aller en dessous parce que demain, il y a gros loulou dans la 8e, il faut que je le loue. Demain, c'est gagnant. Et si je gagne, on partage.
1: Non, mais ça, chez moi, ça ne marche pas.
0: Hein? Allez.
1: Chez moi, non, c'est moi, ça ne marche
0: mais
1: pas.
0: On partagera.

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4: C'est que ça va. Je suis tombé sur un record du monde qui est assez improbable. Le record du monde du gobage d'œufs durs. Que nous allons battre avec mon équipe en direct. Il s'appelle Joey Chestnut. Joey Chestnut, nous avons vu la vidéo, c'est improbable. Il avait déjà mangé 10 kilos de poutine en 10 minutes. 182 ailes de poulet en 30 minutes. 103 hamburgers en 8 minutes.
5: Et il n'y a plus d'estomac.
4: Non. Ce qu'on disait, la plus impressionnante, c'est pas l'entrée, ça doit être la sortie.
5: Oh, la brasse, ouais.
4: Je pense qu'il doit avoir des Jacob Delafont.
5: Ouais.
4: En titane.

0: J'ai eu la même histoire.
1: Ouais. J'ai pleuré du coup.
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0: 30 secondes.
1: Non, à 20.
2: Allez, attaque le deuxième. Ouais. Allez, là, tu peux y aller, là. Tu peux accélérer le rythme. Vas-y, mon grand. Allez, on y va. Là, ça y est, il est parti. Il a pris une accélération, là.
0: Par contre, le but, c'est pas de finir le pot de mayonnaise non plus.
1: Il a mangé deux œufs, mais toute la mayo.
2: Ça, il a grandi chez Bénédicte. Et là, il va chez les frères bénédictines, il était chez Bénédicte. On sent que, voilà.
3: Allez, mon PO.
2: On sent qu'à la maison, il y avait de la mayo.
3: Il a trouvé le rythme.
2: Il a trouvé le rythme. On est à combien?
4: 50 secondes.
2: Il s'arrête à 3. Et je l'avais dit. Vous avez vu? Bah, allez, il reste 4 secondes. Aval, mon grand. T'en as mangé que
4: 2,
2: 3.
4: 1, 0.
2: Voilà, alors arrête-toi là.
1: C'est
2: honnêtement.
1: Fou, ça.
2: Parce que, à un moment donné, si tu n'es pas entraîné, ça reste dans sa bouche.
3: Moi, je veux bien essayer.
4: Va cracher.
2: Ah. Attends, Théo, oui? Un mot à dire, peut-être?
5: C'est super bon.
2: Et alors, le problème des œufs, c'est qu'il y a l'entrée et la sortie aussi. C'est que le problème, c'est
4: Corentin, il veut essayer.
3: Allez, j'essaye.
2: Corentin, tu veux essayer?
3: Ouais, vas-y, vas-y.
1: Allez.
2: Sérieux?
3: Ouais, vas-y.
4: On a le temps là ou pas,
2: Théo? On a le temps.
3: Sans la maillot.
2: Allez.
4: Vous me dites.
2: Prends ton temps.
3: Combien, 3 là?
4: Il va les gober.
2: Non, la musique, tu la mets au top départ. 3.
3: Attends, je fais le passage.
2: On te met de l'eau.
3: Tu peux
2: le. 3, 2, 1, go, c'est parti. Non, il en met 3 d'un coup dans la bouche.
1: Il a la technique.
2: Mais il a la technique, mais c'est pas possible. Mais quand t'en as mis 3 après, c'est comme les petits lus.
1: Non, là, c'était 2 qu'il a mis là.
2: Troisième, il arrive.
1: Le troisième, il arrive.
3: Il est bien.
2: Oui, mais alors attends, le but du jeu, c'est de les avaler, c'est pas de les enfourner dans la bouche.
3: Ah ouais. On peut pas rigoler.
1: Ça fait chavalot là.
4: Ouais, pas rigoler, le faites pas rigoler.
2: Sauf que c'est comme les petits lus. Il y a le défi des 3 petits lus, on le fera la semaine prochaine. Les petits lus, c'est pareil.
3: Horrible.
2: Tu les mets dans la bouche, tu crois que tu vas y arriver, mais d'un seul coup, t'as plus de salive.
0: Ça te dessèche.
1: Et là, t'as plus la

0: Après-midi sur pratiquement tout le pays, les nuages font encore un peu de résistance entre les côtes normandes et la région Grand Est. Pas de taches blanches en revanche en direction du sud qui profite d'un grand ciel bleu. Il fait encore près de 30 degrés d'ailleurs autour de la Méditerranée. Demain, on prend les mêmes conditions très calmes et on recommence. Attention aux températures qui vont progressivement augmenter au fil des jours. 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

0: Voilà, vous pouvez regarder sur internet s'il vous plaît. Valeur d'un Napoléon. Je crois que je me trompe pas. Ça doit être à peu près ça, peut-être 1000 euros.
1: Non, je crois que c'était.
2: Ah ouais, mais.
3: C'est moins, non ?
1: Ça a dû pas mal augmenter, mais à un moment, je m'en souviens, c'était plus dans les 500. Mais vu que le cours de l'or a doublé, ça doit faire 1000.
0: Attends, je sais pas, ils mettent pas. Pourquoi j'ai 704 euros là ?
4: Napoléon,
1: c'est
4: ça,
1: parce que c'est peut-être 704 euros.
4: C'est de 720 à 840. Il mesure 1m60.
0: Ouais, c'est pas combien mesure Napoléon, c'est combien coûte un Napoléon ?
3: 704 euros.
0: Il est venu avec 55 pièces dans un café à Paris. Le mec, il l'a rencontré sur Internet. Allez, on fait l'échange, voilà, bah évidemment. Il s'est fait pâcher pour l'acheteur. L'autre, il est venu.

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4: Oh là, quel poète. Ah oui, il savait parler aux gens, celui-là. C'est Europe 2 que vous écoutez dans un instant. Nous aurons les infos du matin. Si vous les avez ratées, qu'est-ce que nous écouterons, Monsieur Vito?
5: Bruno Mars.
4: Et ça repart. Et justement, 100 balles et 1 Mars, c'est ce que vous allez gagner tout à l'heure. Oh là, avec 100 € à gagner peut-être. On jouera avec les imitations de Stouff juste avant 18h. Ouais. Ça va être un grand moment. Je vous demande d'applaudir Morgane de la Ciotat qui est ingénieur. Bravo Morgane. Bravo Morgane.
6: Bonjour.
4: Ingénieur en quoi?
6: En bâtiment, je construis des bâtiments.
4: On va pas la faire à Morgane. Je vais vous dire un truc, Morgane, ingénieure en bâtiment, elle va jouer avec nous ni oui ni non. On aurait peut-être dû prendre quelqu'un qui va pas tenir la route. Elle est ingénieure.
5: Mais c'est pas parce qu'elle est ingénieure qu'elle est meilleure au niveau.
4: Mettre son cerveau, mais si elle va se préparer, elle a le mental. Mais bien sûr, quand t'es ingénieur, t'as les écoles, t'as les prépas. Si t'as pas le mental, tu y arrives pas. Je me trompe ou pas?
6: Absolument.
4: Ah, bien sûr.
5: Ça a déjà commencé là. Ouais,
4: alors, attends, ça n'a pas commencé. Donc, écoute-moi bien. On va faire partir un chrono. Si jamais tu bats quelqu'un de mon équipe, c'est 100 €. D'accord? Si tu fais moins que la personne de mon équipe, c'est perdu. Mais si tu fais plus d'une minute, c'est 200 €.
6: Wow.
4: D'accord?
6: Allez.
4: Alors, attention, à partir du moment où je dis go, on fait comment? Morgane d'abord ou on fait l'équipe d'abord? On fait Morgane d'abord.
7: Ouais, Morgane.
4: On fait Morgane. T'es prête, Morgane?
6: C'est parti.
4: Attention. Vous êtes prêts pour le chrono, hein?
7: C'est allé, on va.
4: Top, c'est parti. Allez. Ça va, t'es prête, Morgane?
6: Absolument.
4: Bon, t'es installé à la maison, t'es confort?
6: Je suis dans mon canapé, tranquillement.
4: Canapé en cuir?
6: Il n'est pas en cuir, il est
4: d'accord.
6: En tissu.
4: D'accord. T'es pas au bureau, là?
6: À la maison.
4: Tu bosses tous les jours?
6: Oui, ça m'arrive.
4: Allez, au revoir. Allez, 18 secondes. Oui, ça m'arrive. Morgane, le mental, on avait dit. Le mental, Morgane.
6: Ah ouais, mais tu m'as déstabilisé.
4: Ouais. C'est le principe. Oui,
6: mais
4: non.
6: J'ai le droit de recommencer une fois.
4: Et non. Ah non, mais alors, tu sais, nous sommes durs. Mais alors, il va falloir que je prenne quelqu'un qui va jouer.
5: Qui peut tenir plus de 18 secondes.
4: Je vais prendre Pietre.
5: Allez.
7: Moi, je vais
4: qui c'est qui pose les questions?

0: Pierre. Ouais, t'as mangé un œuf, toi.
1: Ouais.
0: Avec de la mayo, visiblement. Ouais. Ah oui, ça se voit. Ah, les grosses bouffes, les mecs. Il laisse passer des œufs pendant l'émission. Mais vas-y, après, c'est toi qui le fais.
2: Ah non, mais vas-y, toi t'es
3: bon
2: fort
3: à poser les questions.
0: Ouais, vas-y. Faut battre 18 secondes. Tu sais que si jamais il fait moins que toi, tu gagnes 100 euros. Tu le sais.
4: Oh, magnifique. Attention. Je croise les doigts.
0: Ça va, Fiette?
1: Ça va.
0: On est parti. T'es prêt?
1: Je suis prêt.
0: Allez, on y va. Ta femme écoute l'émission?
1: Je pense pas.
0: Est-ce qu'elle a passé de bonnes vacances avec toi?
1: C'était pas mal.
0: Elle est toujours amoureuse.
1: Il paraît.
0: Toujours amoureux.
1: Moi, bof.

0: C'est pas mal.
1: Elle est toujours amoureuse.
0: Il paraît.
1: Toujours amoureux.
2: Moi,
1: elle,
2: bof.
1: Elle t'engueule plus.
2: De moins en moins.
1: Même quand on en parle dans l'émission.
2: Bah, elle écoute pas.
1: Elle fouille ton téléphone.
2: Ça lui arrive.
1: Elle l'a jamais fait.
2: Ah, il a dit oui.
1: Non, ça lui arrive, oui.
3: Il est con. Mais qu'il est con. Mais c'est pas possible.
1: Combien il a fait? Ah, 21 secondes.
4: Ah, ça, non, c'est... non, c'était 12. Tu t'es trompé, t'as inversé le 2 et le 1.
1: Ah, non, toi, t'es ingénieur en tricherie, non?
4: Un petit peu aussi.
1: Ma petite Morgane, je te

0: Restez avec nous sur Europe 2. Vous voulez jouer avec nous au ni oui ni non pour demain? Vous envoyez COE, CAUET au 7-12-13. Facile de prendre de l'argent en théorie. Donc jouez avec nous ou sinon vous nous appelez 06-33-11-32-11.
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0: Vous êtes là, vous êtes installé, vous êtes bien. Rattrapage des infos du matin dans un instant, il faudra deviner un son après.
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0: Ah, c'est chaud. Ça, c'est plus dur. Au Texas, un livreur de repas d'une société équivalente à Uber Eats a été filmé en train d'effectuer une livraison entièrement nue par une caméra de sécurité. Personne n'a compris pourquoi il avait fait ça, mais il vient de se faire licencier.
3: Comment c'est possible de faire ça ?
0: Ah, pour réchauffer ta pizza, tes nuggets.
3: Ça se passe dessus ?
0: Peut-être que c'est pour que les frites restent chaudes.
3: Ah,
0: ça soit dessus, sous la selle du truc. Il arrive, il dit, non, j'avais pas pris de sauce. Oui, bah c'est cadeau. Et enfin, rentrée des classes aujourd'hui, et avec comme nouveauté cette année, je vous le disais, pas de téléphone portable au lycée. Et mes cours de finance en quatrième.
4: Ouais, très bien.
5: C'est pour apprendre à gérer son...
3: Quoi, son argent, son point de deal.
0: Ouais. Alors les enfants, donc on va monter un point de deal devant. Alors comment ça marche? Oui, on va discuter.
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0: C'est Europe 2 que vous écoutez. Voici Martin Garrix et Ed Sheeran. Il est énorme le nouveau titre. On aura du Coldplay tout à l'heure. Tout ça s'écoute très fort. C'est Europe 2.

0: 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Par contre, c'est lui qui conduit, même le train. Sauf que là, il a pas le permis. C'est vous qui voyez.
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3: Avec que j'ai déjà conduit un train. J'ai déjà conduit un train.
4: Oui,

0: j'ai vu.
1: Oh, attends, she's about to start swinging.
2: Voilà. C'est de ma faute, j'avoue. C'est le week-end dernier, j'ai fait la pieuvre.
3: Est-ce que c'est pieuvre, la pieuvre qui a fait la pieuvre devant un... Non.
4: C'est pas dans un open space, il n'y a pas une souris qui passe?
3: Non.
0: Ah, ça aurait pu être moi. Non, c'est pas... c'est à la plage.
3: Donc
0: c'est un requin ou... Ah non, si, c'est un requin, je crois.
3: Alors vas-y.
0: C'est un requin qui est arrivé...
3: Trop près.
4: Mais non,
3: aucun rapport.
2: Pas du tout.
0: C'est un sanglier.
2: C'est à la plage.
0: Il y a eu ça dans le Var, là.
3: On est beaucoup plus. C'est un sanglier qui est arrivé où?
0: Sur la plage.
3: Absolument pas.
2: Il y a un sanglier ou pas?
3: Il n'y a pas de sanglier.
2: C'est une girafe.
4: C'est une girafe
2: qui est arrivée sur la plage.
4: C'est pas une baleine? Non, rien à voir.
2: Il n'y a pas d'animaux. Il y a des animaux
0: dans l'eau. On est sur une plage.
3: Eh ben ouais, pas du tout. On n'est pas sur une
2: plage. Il y a une histoire d'animal ou pas?
3: Eh ben aucun rapport.
2: Des extraterrestres?
3: Non plus.
2: On peut réécouter le son peut-être?
3: Bien sûr, bien sûr.
4: Oh ouais.
2: Mais non.
0: C'est une dion?
2: Mais oui, c'est ça, c'est un artiste. C'est un artiste au McDo.
3: Non, pas au McDo.
4: T'as raison, Céline Dion peut-être.
2: C'est Céline Dion. Non, bah c'est que de l'anglais, c'est Oh My God.
4: Bah oui, mais
2: c'est du russe.
3: C'est un artiste, mais où?
4: En France.
2: Bah non, c'est pas en France.
4: Bah, si c'est Céline Dion, elle est.
3: C'est pas un artiste non plus, trouvez-moi autre chose.
2: C'est une classe, non? C'est pas une classe.
3: Alors, c'est une classe.
2: Ah. Il découvre quelque chose d'extraordinaire.
4: Ah bah ils ont
3: on est aux États-Unis. On est aux États-Unis, effectivement.
4: Résultat de diplôme.
3: C'est un peu exagéré pour ce que c'est.
2: Bah les Américains, ils
3: c'est
2: exagèrent
3: un
2: beaucoup.
3: Peu too much. Je vous le dis tout de suite, c'est un peu le bruit.
4: C'est la date de leur bal de promo?
0: Non.
3: Non.
0: Ils ont un tableau Velleda. Ils ont plus le tableau créé.
3: Et on leur a enlevé.
4: Ah,
3: ils
4: ont... donne un indice là quand même.
0: Passe-partout avec le maillot de Zidane.
3: En fait, ça ne mérite pas ça, mais c'est une crise de panique.
4: Ah, c'est une crise de panique.
3: Pour une raison qui n'est pas dingue, c'est une crise de panique.
2: Ouais, il y a de l'eau qui arrive en ville.
3: Pas du tout.
2: C'est dans l'école ou pas?
3: C'est pas dans l'école.
4: C'est en rapport avec une autre personne?
3: C'est en rapport avec, du bruit et c'est des gens qui voient quelque chose et.
2: C'est une sortie scolaire?
3: Alors, c'est un rapport avec une sortie scolaire.
4: Ah, mais c'est l'éclipse!
3: Non.
2: C'est pas les gens qui passent sur les trucs où ça te donne le vertige, les planchers transparents en montagne?
3: Non, je vois ce que tu veux dire, les trucs qu'ils font dans les grands canyons
2: ça,
3: et tout.
2: C'est génial ça.
3: Vous avez vu que ça c'est énorme, hein. Les trucs aux États-Unis, les grands canyons, vous arrivez en verre.
2: Ouais.
3: Ils ont donné toutes les concessions, ils ont donné les terres aux Indiens d'Amérique. Vous savez qu'il y a des tribus indiennes.
2: Ouais.
3: Et c'est eux qui ont monté le business. Donc ils ont construit. Et donc à chaque fois que vous payez, vous arrivez, c'est $40 pour faire trois pas dessus.
2: Ouais.
3: Et cling, cling, cling. Oh, c'est un beau business.
4: Mais dans le son, ils disent she's quelque chose. Donc elle, ils parlent de quelqu'un, elle.
3: Alors donc.
2: C'est une sortie, mais. Ah, c'est peut-être dans.

0: l'école, pas tout de suite.
1: À partir de quel âge tu peux laisser
0: 15 ans.
2: Gothique, 15 ans. C'est 11 ans. 11
0: non,
2: ans.
0: Mais en théorie, c'est 15. 15 ans, tu commences à mettre un petit truc léger.
1: Un voilà. Liner.
0: Enfin, pardon, je ne veux pas jouer les vieux cons, mais bon.
3: Oui,
0: bon, tu lui feras un gros bisou pour nous. Comment elle s'appelle?
4: Zoé. Elle s'appelle Zoé, et puis elle vous adore, elle vous écoute des fois le matin quand elle a le temps.
0: Bah, t'embrasseras Zoé pour nous. Je t'embrasse fort. Bisous, mon pote.
4: À bientôt.
0: Bisous, à bientôt. Samantha!
5: Oui.
0: C'est qui est rentré à l'école, Samantha?
5: C'est Maïlis.
0: Alors Maïlis, quel âge elle a?
5: Elle a 15 ans et demi.
0: Vous habitez où les deux?
5: Nous, on habite sur Blaine, dans le 77.
0: Dans le 77. Ah, ça s'est passé comment, ça, rentrée?
5: Bah, je vous la laisse avec vous. Hein.
0: Passe-la-moi. Vas-y, passe-la-moi, bien sûr, je vais prendre des nouvelles. Allô?
5: Bonjour.
0: Salut. Alors, comment ça s'est passé, ma chérie, la rentrée?
5: Ah, très stressée.
0: Quelle classe?
5: Je rentrais en seconde.
0: Eh, 6 secondes, c'est important.
2: Ah, changement, bah là, ça change tout, là. Tu passes au lycée.
0: Changement
2: là.
0: De rythme. Ouais. Tu viens au lycée. Et alors, tout le monde était sympa? T'as une bonne classe?
5: Franchement, ça va. Je me retrouve juste toute seule. J'ai pas d'amis, mais c'est pas grave.
0: Ah, tu vas t'en faire. Vous êtes combien dans la classe?
5: Au moins, on est peut-être 25 ou 30 dans la classe.
0: Ouais, tu vas t'y faire.
3: Et l'emploi du temps, ça va? Tu finis pas trop tard tous les jours?
5: La plupart du temps, si, je finis à 17h. Ouais. Donc, c'est pas facile.
2: Et le téléphone?
3: Ah oui.
5: Le téléphone, pour l'instant, c'est on a le droit de l'utiliser, mais que dans la récré.
0: Voilà. Bon, en théorie, ça ne devrait pas du tout.
2: Oui, c'est ça, la loi dès le premier jour.
1: Grave.
0: Dès le premier jour, c'est parti en pot de saucisson. Vous n'avez pas le droit.
2: Demain, ils sont tous en cours avec TikTok.
0: C'est-à-dire, on va durer pas trop longtemps, cette histoire. Qu'est-ce qu'il y a?
6: Non, mais je disais, quand on entend l'histoire de Samantha, ça permet de rappeler aussi, comme c'est la rentrée, que si vous voyez des camarades qui arrivent, qui connaissent personne, etc., allez les voir.
0: T'as raison.
6: Laissez pas tout seul.
1: Vito, il devait être tout seul à l'école.
6: Pendant 15 ans.
0: Mais il a raison. Et c'est parce que c'est le début de la rentrée scolaire. C'est souvent là où il y a le harcèlement qui démarre, les conneries qui démarrent. Faut avoir un œil sur les gamins. Si vous voyez des gens tout seuls ou si vous voyez justement des gens qu'on commence à emmerder un peu, c'est le moment de ne pas les laisser seuls. Bon, je te fais un gros bisou, ma belle. Je t'embrasse et bonne chance pour demain.
5: D'accord, merci.
0: Bisous.
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0: 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Je vous dirai ce qu'il y a à gagner. On joue tous ensemble.
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0: C'est pour moi, je t'embrasse fort, ma belle. Bisous.
1: Tu
0: me rappelles, tu regagneras des cadeaux avec toi parce que je suis là. Allez, un dernier. Ouais. Un dernier ou une dernière. Est-ce qu'on laisse emballer un Mars vont tomber. Bisous, ma belle.
2: Bisous.
0: Paula ou Polo?
2: Polo.
0: Polo, ça va, mon Polo?
3: Ouais, ça va et toi?
0: Salut, mon Polo. Qu'est-ce que tu fais dans la vie, Polo?
3: Je suis peintre en bâtiment.
0: D'accord, donc c'est le polo portugais, c'est pas le polo, l'abréviation de Paul, c'est le polo.
3: Non, c'est ça, c'est Paolo.
0: C'est Paolo.
2: C'est Paolo.
0: Eh oui, bien évidemment. Paolo. Attention, Stouf va te faire une imitation, là c'est facile. Ça n'est pas sur les chantiers que tu vas trouver ça, c'est au bureau, mais plutôt les vieux bureaux.
4: Comment je peux faire ça?
2: Bah, facile.

0: ordinateur est aussi au programme demain. Météo estivale qui va commencer dans la fraîcheur avec une petite douzaine de degrés en Normandie ou encore en Lorraine. Mercure qui va prendre un coup de chaud dans le sud l'après-midi avec jusqu'à 34 degrés de Perpignan à Montpellier. La suite avec Christophe, bon début de soirée sur Europe 2.
1: Et ben voilà exactement, merci Jérémy, bonne soirée, à demain. Hello tout le monde, fin de cette première journée de septembre avec la playlist Pop Europe 2, Charlotte Cardin, Orelsan, Alex Warren et peut-être Shakira peut-être.

0: Allez, bienvenue sur Europe 2. Je m'appelle Christophe Marceau. Bon, comment s'est passée cette reprise là pour vos enfants aujourd'hui? 11,6 millions, on en parlait tout à l'heure avec Coé, d'élèves ont repris le chemin de l'école aujourd'hui. Et donc potentiellement, hein, 22 millions de parents qui se sentent soulagés et libérés. Fini la charge mentale liée aux vacances, nous dit Émilie à Castres. Retour aussi au calme et au silence dans la maison, dit Eric à Boulogne-Billancourt. Bon bref, où que vous soyez, quoi que vous fassiez, soyez les bienvenus. Vous êtes sur Europe 2, on va se détendre tranquillement là en fin de journée avec la playlist Pop Europe 2. Tovlo, Stromae, Rihanna tout à l'heure et puis peut-être Shakira si vous l'entendez. Envoyez vite Europe 2 au 7 12 13.
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La superstar colombienne Shakira, Die Die sur Europe 2. Et si on écoutait un second titre là maintenant, et vous savez ce que ça veut dire? Ça veut dire que je vais appeler l'un ou l'une d'entre vous là dans un instant, tirage au sort pour aller voir Shakira à Madrid.

0: Oh, ce que c'est bon, Shakira, avec Europe 2. Merci de nous suivre. On vient d'écouter deux titres de Shakira, vous savez ce que ça veut dire. J'ai appelé quelqu'un là, Ophélie. Bonjour.
1: Bonjour.
0: Comment ça va?
1: Ça va super. Et
0: alors,
1: toi?
0: Bah, ça va très très bien. Oui, on va se tutoyer. Hein. Ophélie, un peu surprise. Un peu surprise d'être avec moi en direct sur Europe 2. Tu as bien entendu les deux titres de Shakira à la suite, là, à l'instant.
1: Mm-hmm.
0: Est-ce que tu es disponible le 18 septembre prochain?
1: Je suis disponible le 18 septembre prochain.
0: Est-ce que tu as quelqu'un à emmener avec toi le 18 septembre prochain, par exemple, je sais pas moi, à Madrid?
1: Je pense avoir ma maman qui pourrait m'accompagner.
0: Ok. Est-ce que vous avez envie de vous retrouver au milieu de 50 000 personnes dans un stade qui s'appellerait le Shakira Stadium?
1: Avec grand plaisir.
0: Eh bien, Ophélie, eh ben c'est bon, c'est pour toi.
1: Super, merci.
0: Ah, je suis super content, Ophélie. Écoute-moi bien.
1: C'est inespéré pour moi.
0: Tu vas partir avec ta maman. C'était juste un simple SMS en plus que tu as envoyé. Tu vas partir avec ta maman le 18 septembre prochain à Madrid. On t'offre les billets d'avion, on t'offre l'hôtel et évidemment l'accès à ce Shakira Stadium pour voir la première représentation, le premier de ces 10, de ces 11 concerts pour aller voir Shakira.
1: C'est super. C'est super, vraiment, c'est super.
0: Tu restes bouche bée.
1: Ah ouais, là franchement, ouais, pour le bachelor, j'y attendais pas parce que j'étais un peu désespérée. Je me suis dit, moi, les SMS, c'est pas du tout mon truc, j'ai jamais de chance. Et les tirages au sort, c'est encore moins mon truc.
0: Et bah tu vois, la preuve que non.
1: Donc ouais, vraiment, bah voilà, c'est, ouais, pour le coup, je suis super contente.

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Europe 2, c'est vendredi dernier que le deuxième album d'Alex Warren est sorti. Voici donc déjà le troisième extrait de cet album, Passenger, qui pose la question de savoir comment reprendre le contrôle de sa propre vie dans une relation amoureuse à sens unique. Ça nous est tous ou presque arrivé. Alex Warren est maintenant dans la playlist Pop Europe 2 à presque 19h. On est bien.

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Il y a une heure, Ophélie à Moret-sur-Loing dans le 77 a gagné son séjour à Madrid pour aller voir Shakira le 18 septembre prochain. Et en plus, elle me disait hors antenne qu'elle avait chanté du Shakira pendant 10 ans sur scène. Donc de quoi se régaler à ce concert fabuleux. Vrai fan de Shakira. Continuez-vous hein, si vous l'entendez. Hein. Envoyez Europe 2 au 7 12 13. À la

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Ce début de soirée, on le passe ensemble avec Europe 2, Christophe Marceau. Bon courage à Mehdi, veilleur de nuit à Limoges. Il fait 19h, il embauche à 19h, donc il y a 1h10. Et il finit le matin à 7h. Bon courage, Mehdi. Hein. Et puis à tous les veilleurs de nuit, évidemment, partout en France. On souhaite aussi bon courage à Sophie, infirmière de nuit à Valenciennes. Et elle adore, parce qu'elle a écrit plein de O dans Adore Europe 2. Bon courage à vous qui bossez partout, le soir, la nuit. Et je sais combien la radio est importante dans ce cas-là, vraiment. Donc on vous accompagne, on ne vous lâche pas. Hein. Je vous ai calé, tiens, Offenbach et puis le remix de Star Sailor. Fort to the floor. On a Temper City aussi qui arrive, j'adore. Et puis tiens.

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Salut tout le monde, content de vous retrouver, c'est Quentin. On est ensemble jusqu'à minuit. Bon, comment s'est passée la rentrée des enfants? Pas trop pleuré? Or, ce soir, ça devrait bien dormir. À la maison, vous allez pouvoir profiter de la playlist Pop Europe 2 pendant 30 minutes non-stop. Ça continue avec Julien Lieb et Teddy Swims, Mr. Know It All sur Europe 2 Pop Radio.

0: 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Vous aviez la flemme de faire à manger ce soir, vous avez fait quelques petites tapas tranquillement. Quelqu'un s'est dévoué pour la sangria. En fait, vous avez encore l'esprit en vacances. Ou peut-être que vous prenez de l'avance pour Madrid. Ça, c'est une bonne idée, puisque Madrid vraiment vous tend les bras. 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
2: 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Que tal? 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

Bonne soirée sur Europe 2 Pop Radio. Vous éclatez là ce soir. Vous plastifiez les livres scolaires. Voilà, c'est votre mission de la soirée. Puis vous refaites une liste de courses aussi. Parce qu'en fait, c'était super important. Les feuilles doubles à petits carreaux. Et vous n'avez pas pris les bons. Bon, on va se détendre tranquillement. Je sais, c'est le genre de truc qui énerve. Il y aura Pierre Demar très vite. Et je vous fais découvrir un nouvel artiste qui s'appelle Barry Can Swim. Dance, dance, dance, Europe 2. 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

La playlist Pop Europe 2 pendant 60 minutes non-stop. Je vais m'adresser à vous, messieurs. Oui, vous allez vite comprendre, mesdames, parce que sinon il y a un problème. Demain, c'est la journée mondiale de la barbe. Vous pourrez dormir un petit peu plus longtemps. Voilà, demain, on se rase pas. Voilà, Corson sur Europe 2 Pop Radio. Encore.

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Bonne soirée sur Europe 2 Pop Radio. Il y a un truc qui nous énerve pendant les vacances, vous savez, le sable qui traîne partout dans la voiture. Et finalement, bah, quand on n'est plus en vacances, ça nous manque. Gamin des sables, Jérémy Frérot, un classique pop Europe 2. Je me souviens.

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Et la playlist Pop Europe 2 pendant 60 minutes non-stop avec Martin Garrix et Ed Sheeran. Ed Sheeran, artiste britannique. On va rester en Grande-Bretagne avec une artiste qui a marqué toute une époque en seulement deux albums. Elle a laissé une énorme trace dans la pop, surtout grâce à l'album Back to Black vendu à 16 millions d'exemplaires. C'est Amy Winehouse, You Know

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2: Soyons clairs, très clairs. On est ici juste pour kiffer. Hein. C'est la playlist Pop Europe 2. Pendant 60 minutes non-stop.

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Alors, il y a pas de raison qu'on n'en profite pas. C'est la playlist Pop Europe 2 pendant 60 minutes non-stop. Est-ce que vous avez déjà regardé la série Euphoria? Énorme carton à travers le monde. Lui, il en fait partie, notamment dans la saison 2. Il interprète le rôle d'Eliot. Dans son métier de base, c'est chanteur, compositeur.

0: 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Je dis ça comme ça, mais ça fait quelques temps qu'on n'a pas entendu Shakira sur Europe 2. Ce qui est très bon signe pour vous qui arrivez peut-être tout juste. Parce qu'elle va forcément débarquer dans vraiment pas longtemps. Et vous savez ce qui se passe quand elle débarque? Bah vous, vous embarquez pour Madrid. À n'importe quel moment, Shakira peut être là sur Europe 2. Et à ce moment-là, vous envoyez Europe 2 par SMS au 7-12-13. Voilà, on vous ramène au soleil. Ça vous fera du bien, le plus grand bien. C'est toujours cool de revenir de vacances et de repartir aussitôt. Vous êtes d'accord? Europe 2, 7-12-13, mettez ça de côté. Ça va vraiment pas tarder. Et évidemment, si vous posez la question, la réponse est oui. On paye le transport et l'hébergement.
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On peut démarrer la nuit sur Europe 2 Pop Radio. Il est minuit, c'est la playlist Pop Europe 2 pendant 60 minutes non-stop et ça redémarre à partir de maintenant. Demain, le réveil avec Koé, avec toute l'équipe Koé sur Europe 2 entre

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2: Les objets de la rentrée qui parlent, c'est notre dossier du jour. C'est important. Et si vos objets de la rentrée se mettaient à parler? Par exemple, si le cartable des enfants se mettait à parler, qu'est-ce qu'il dirait?
3: Top, top, ça rend plus là, ça rend plus. Et ben voilà.
4: Le fameux.
2: Enfin, le stylo 4 couleurs, il dirait quoi?
5: Salut, c'est le noir. Salut, c'est le rouge.
6: Salut, c'est le bleu.
7: Salut, c'est le vert.
6: Ah, mais c'est toi, tu sers à rien.
2: C'est vrai que on est d'accord.
4: Le vert,
2: il sert pas beaucoup. L'équerre, si l'équerre pouvait parler, elle dirait quoi?
8: Je suis pas un boomerang.
2: Le rapporteur, s'il pouvait parler, il dirait quoi?
3: Et moi, je suis pas un point américain. Bordel.
2: Et si la copie double qui ne rentre pas dans la prochette transparente, elle pouvait parler, elle dirait quoi?
3: Aïe, mais ça rentre pas, il y a déjà du monde. Eh ben voilà, j'arrive plus à respirer. Oh.
2: Que dirait le fameux papier canson, vous savez, un petit peu épais là?
9: Même moi, je sais pas ce que je fous là en fait.
2: Et le taille-crayon, il dirait quoi le taille-crayon?
9: Oh, il est gros ton 2B. Enfonce-le-moi, je vais te le tailler jusqu'au bout.
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1: Le sondage sur les Français le jour de la rentrée scolaire. 98% des bénéficiaires de l'allocation de rentrée scolaire achètent des fournitures scolaires.
2: Ah, 98%.
1: Sauf la dame qu'on a vue hier, on a passé sur Europe 1.
3: Elle s'achète une télé.
2: Elle s'achète une télé.
1: Puis alors elle y va. Merci Manu, j'ai acheté ma télé avec les allocs.
3: Avec la fille qui passe derrière encore.
4: Mais vous voulez que je vous dise, malheureusement, c'est à cause de gens comme ça que ça crée aussi des tensions dans le pays, parce que t'as des gens qui ont vraiment besoin de l'allocation pour les enfants, et t'as des gens qui ont compris qu'ils achèteront pas un compas à leurs enfants, mais ils achèteront une télé.
3: Mais ils peuvent pas, ce que je disais, faire une espèce de système de carte cadeau.
2: Bien sûr que tu peux.
3: Et tu peux pas acheter de télé avec.
4: Ouais, aujourd'hui, avec tes tickets restaurants, il y a certains trucs que tu peux pas acheter.
2: Ça,
4: avec une
2: dire.
4: Carte, tu te mets d'accord avec les enseignes.
2: Voilà.
4: Et avec cette carte, c'est only fourniture.
2: Et vêtements.
4: Pour rhabiller les enfants.
2: Voilà.
3: Et puis voilà.
4: Mais par contre, tout le reste ne passera pas. Bien sûr que tu peux le faire. C'est que dalle à faire.
5: De toute façon, le petit il avait un cookie sur le dos ce matin quand il est arrivé à l'école. Avec mon sac.
4: Le gamin, il va à l'école. Il a pas eu de blouson, mais il a gardé le carton Samsung de la télé. Ils lui ont fait des trous dedans. Ah bah maman, elle achète une télé. 83% des parents qui n'ont plus d'enfants à l'école trouvent relou les parents qui postent des photos sur les réseaux pour la rentrée. Je l'ai toujours trouvé ça relou.
3: Plein dedans.
2: Il a
3: pas fait encore Corentin, mais la journée n'est pas finie.
5: Non, moi,
3: ce que je vais faire, je pense que cet après-midi, je vais faire une photo de Corentin avec un cartable et je vais la poster. Je dis, allez petit, va travailler.
4: 96% achètent également des vêtements pour la rentrée ou l'année scolaire, évidemment. 33% des papas ont déjà pleuré pendant la rentrée scolaire de leur enfant. Contre 94% des mamans.
5: Les darons, là, ils sont.
4: Évidemment, les papas, ils se retiennent. Ouais. Ça va, mon grand.
3: Mon homme.
6: Ils rentrent dans la voiture, ils vont, quand même.
4: 47% des parents sont en angoisse de revoir certaines têtes de certains parents devant la grille. Parce que tu sais que dans les parents, t'as différents types de parents. Et notamment, ça, c'est souvent la maman qui parle trop. La maman qui te chope et qui va te dire j'ai fait un gros WhatsApp, vous n'avez pas répondu au gros WhatsApp des mamans.
2: Oui, c'est ça.
4: Vous savez, le gros WhatsApp, je l'ai appelé les mamans sont sympas. Voilà, on fait un petit gâteau cet après-midi, vous venez parce qu'il faut que je vous en parle, parce qu'il y avait des amis, ils sont venus, le petit, il faut qu'on en parle. La professeure, il y a des gens, ils sont des tunnels à parole. Tu les vois, tu te dis putain, j'en ai pour une heure.
2: Le retour du groupe WhatsApp, là, ça va être l'enfer.
5: Puis c'est les mêmes gens qui sont à 15h devant la grille de l'école, alors qu'ils finissent à 16h30.
2: En train de papoter.
4: Elle parle avec les autres mamans parce qu'elles disent puis on va prendre un café parce qu'ils sont pas encore sortis. On prend un café.
5: Ça cool que mercredi on fasse un petit truc avec les autres, ça se
4: retrouve. 38% des parents.
5: Je vais le vivre.
4: 38% des parents ont déjà retrouvé dans la trousse de leur enfant un bâton de colle datant de la présidence de François Hollande.
5: Moi, je te jure, j'ai eu le même bâton de colle de la 6e.
3: Ouais, tu t'en sors.
5: Tout sec. Tout sec, le bordel.
4: 12% des élèves ont déjà perdu leur règle le jour de la rentrée alors qu'elle était encore dans son emballage.
3: Moi, elle était en 1000 morceaux, la règle.
2: Tu la caisses dans le sac.
4: Les sacs US.
2: Avec les livres dessus.
4: Les sacs US, tu mettais ton équerre dedans, clac, le bout, il était pété. Le nombre d'équerres
3: qui n'a plus le bout. Tu posais le sac, clac, et tout qui pète.
4: Le nombre d'équerres qui n'avaient plus le bout. Et enfin, 47% des hommes et des enfants sont contents de retrouver leur maîtresse.
0: Oh, c'est mal. 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
2: Un touriste suisse, je vous disais tout à l'heure, quand vous partez dans un pays, faites attention aux traditions.
3: Ouais.
2: Nous, on est allé une fois, tu étais là quand on est allé en Thaïlande?
3: J'ai pas fait, j'étais pas.
2: On a fait un tournage en Thaïlande, et en Thaïlande, il y a un phénomène qui se passe, c'est à 18h, l'hymne national qui passe, et c'est un hommage à la royauté, etc. Tout le monde s'arrête, plus personne ne parle, mais les gens s'arrêtent de marcher. Et c'est très bizarre, parce que pendant 2 minutes dans le parc central de Thaïlande, de
3: Bangkok,
2: d'un seul coup, tout s'arrête. Les gens qui dansaient, les gens qui faisaient de la gym, et les gens restent figés comme des statues, c'est pour rendre hommage. Nous, on ne savait pas trop, on continuait de parler, et on nous faisait chut. Et donc, on a respecté la tradition, ouais, c'est sûr. Normal. Eh bien, lui, il a 26 ans, il est suisse. Il a été condamné à 1 an de prison à Bali, parce qu'il s'est filmé en train de marcher sur une plage déserte pendant Nyepi, qui est le jour du silence hindou, où tout le monde doit rester chez soi.
3: C'est
2: lui,
3: long, hein.
2: Il était énervé, il s'est dit « je peux pas manger, je peux pas boire, tout est fermé ». Il avait posté la vidéo avec des propos insultants. C'est pas que le fait qu'il ait marché sur la plage. C'est qu'il a fait des propos insultants sur cette fête sacrée. Il a mis une légende provocatrice. Et ben, malgré ses excuses au tribunal, bam, le juge a dit « vous êtes tenu responsable de ce que vous avez fait sur les réseaux ». 1 an de prison.
3: Un an de prison. Il y a 1 an de prison à Bali.

0: Ouais.
1: Flash paradisiaque.
2: Ah, je pense que t'as raison, t'es loin du petit cocktail avec le petit avec le petit parasol là sur une plage. Voilà, même là tombé de la nuit, il paraît que le gars il continue de gueuler dans la rue.
3: Ça va être tout noir. Ça va être tout noir. Ça va être tout noir. Ça va être tout noir. Ça va être tout noir.
2: Moi, j'ai... Merci monsieur. Ta gueule. Ta gueule. On n'arrête pas de te le dire.
4: Moi,
2: j'aime bien cette loi sacrée. Cette loi du silence, elle me plaît.
4: Oui, c'est.
2: Je pense qu'en France, il faudrait qu'on la teste.
5: Ah ouais.
2: Il faudrait qu'on fasse le brunch du silence le dimanche.
4: Waouh, oui, avec les gamins qui braillent.
2: Le train du silence.
4: Oh là, oui.
2: Le cinéma du silence.
4: Grave.
2: Pour éviter le. Le Youpi Park du silence.
4: Ouais, je crois que c'est le pire celui-là.
5: C'est, mort, ça.
4: C'est le pire celui-là.
2: C'est avec que des enfants qui tournent dans des trucs.
4: Mais en silence.
2: Ils descendent des toboggans, mais. En silence.
1: Ils tombent, mais ils ne crient pas.
2: Et notre community manager, on pourrait qu'on fasse le bordasse du silence, parce qu'il parle tout le temps.
4: Ah,
2: je
4: n'en peux plus.
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1: C'est l'événement, hein. Céline Dion, tout le monde, pas de les journaux campent devant. Ouais,

0: Céline Dion, tout le monde, les journaux campent devant, ils sont devant son hôtel, il y a des fans devant l'hôtel. Et hier, elle est sortie, elle a poussé une petite chansonnette. Elle n'a pas fait.
1: Le Patrick Sébastien.
0: Elle n'a pas fait grand chose. Elle a dit.
1: Qu'est-ce qu'elle a chanté?
0: Bonjour, merci.
2: Bonjour, pardon, merci.
0: Bonjour, pardon, merci. Non, rien.
1: Et ne me touchez pas.
0: Elle a fredonné un truc. Oui, t'as vu, elle était très loin des gens. Je crois qu'elle est avec nous.
2: Eh oui, elle est avec nous. Bonjour, Céline.
3: Bonjour,
2: Céline, il faut vous rapprocher un petit peu. Céline, vous pouvez vous rapprocher, s'il vous plaît, du micro, on ne vous entend pas très bien.
3: Non, j'ai trop peur des microbes, là. Je parle même plus, je parle loin du micro, parce que vous me faites peur, puis vous avez des sales têtes, là. Quand je vous vois, plus je me rapproche, plus je me dis quand même pas que j'ai fait 6000 km dans mon jet privé, que ça m'a coûté une fortune, là, pour avoir des gueules aussi moches qui habitent en bas de mon hôtel. je me rapproche, bonjour, parce que c'est vous. Je suis tellement contente, j'adore le réveil ici. Ça sent bon, hein, la France, là. Ça sent...
2: Le croissant?
0: Ah oui.
3: La pollution, mais il y a une odeur, c'est ça qui est beau, ou alors la merde de chien.
2: Oui, bon, Céline, hier, vous avez surpris les Parisiens en donnant un mini-concert en bas de votre hôtel.
3: Vous avez vu ça?
2: Ouais.
3: Cette générosité que j'ai au fond de moi, là. Ouais. Je suis descendu, je les ai vus comme ça avec leur sale tête. Je dis, je peux pas les laisser comme ça. Ouais.
2: Et pourquoi?
3: Je peux pas les laisser comme ça. Je leur ai donné un avant-goût. Ouais. Les gens, ils se sont dit, oh là là, Céline, elle chante en bas de son hôtel. Enfin.
2: Ouais.
3: Molo do polo, comme on dit, là. Ouais. Doucement, hein, j'étais surtout en train de tester la durée maximale des capacités de mon corps.
2: Ah, ouais, ouais. C'est-à-dire, du coup?
3: Parce qu'il faut que les gens comprennent quelque chose.
2: Ah.
3: J'ai 16 cancers, prévus à Paris, comme l'a dit le petit journaliste.
2: Ouais.
3: 16 cancers, donc on va faire simple. 16 cancers de 6 secondes.
2: Ah, ouais, comme en bas de l'hôtel, 6 secondes seulement, quoi.
3: J'arrive, je dis bonjour Paris, je suis tellement contente. 2 secondes.
2: Ouais.
3: Je fais je vous aime, une note, j'ai compris tous les mots. Je rembole l'histoire.
2: D'accord.
3: Je dis bonsoir Paris et c'est fini.
2: D'accord.
3: C'est l'histoire, elle est torchée, là, comme on dit. Okay. Après chaque concert, je demande une ambulance. C'est pas pour moi.
2: Ah bon?
3: Parce que moi, je vais bien. Là. C'est pas pour moi, c'est pour les téléspectateurs. Les spectateurs, ils vont comprendre qu'ils ont payé 180 euros minimum pour entendre 3 secondes de pour qu'ils m'aiment encore.
2: C'est terrible. Et après, du coup, après le concert, vous allez où?
3: Je rentre à l'hôtel.
2: Ah.
3: Je rentre à l'hôtel, il faut que je récupère.
2: Ah oui.
3: 15 minutes de concert, c'est terminé pour moi. Là. Je suis chanteuse, pas un chargeur Tesla, là, c'est terminé. Puis vu les prix de l'hôtel, il faut que je profite. Là.
2: On a vu ça. Il va falloir faire des gros dodos. Là. Oh, bah, c'est pas des bonnes nouvelles, ça. Hein.
3: Bah, attendez, c'est déjà ça. C'est déjà ça. Hein. Bon, je vous laisse, il faut que j'aille chercher les Moncarons chez Pierre Hermé. Là.
2: Ah bah oui, bah, c'est pas très loin.
3: Bah, c'est à 2 rues d'ici, mais je prends mon jet.
2: Ah bon?
3: Je prends mon jet là, parce que je vais encore galérer pour faire un créneau. Là. Les ailes, elles passent pas dans le parking Indigo. Elles passent pas là-dedans, c'est pas grave. Allez, à bientôt.
1: Au revoir,
3: Céline. Attendez, je refais une dernière fois.
1: Allez.
3: Je suis tellement content.
2: Ben oui.
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3: Est-ce que vous connaissez la chérophobie?
4: C'est quand t'as peur des choses chères.
5: Ouais, c'est ça. C'est quand t'es radin. Ouais,
6: ou
5: c'est
6: t'as peur du département du Loir-et-Cher.
4: Chérophobie.
3: Tu passes pas par là? Ah non, je suis chérophobe. Je vais direct dans la Sarthe. Non, non, non, la chérophobie, vous le trouverez jamais.
5: T'as peur de la chanteuse chère, peut-être?
3: Ah, oui. Maintenant, oui.
4: De You Believe.
3: Oh, putain, je l'ai pas vu. Oui, oui, non, non, c'est la peur d'être heureux. Voilà, certaines personnes sont convaincues qu'un moment de bonheur sera forcément suivi d'un événement négatif, ce qui n'est pas totalement faux.
5: Je suis un peu comme ça, moi.
3: Ce qui est un peu vrai.
5: Les moments j'appelle ça les vases communicants.
3: Oui.
5: Quand j'ai des grosses galères, je me dis allez, vas-y, c'est bon. Ça veut dire que bientôt j'aurai une bonne nouvelle.
3: Ce qui est vrai aussi. On dit toujours qu'après une tempête, les tempêtes balayent toujours devant ta porte et qu'après une tempête, il y a toujours du soleil. Mais.
5: T'as la loi de Murphy qui dit tout l'inverse.
3: On est forcé de constater que. Forcé de constater que si t'as des moments de bonheur, généralement, il faut bien en profiter parce que la vie est aussi une succession de mauvaises nouvelles.
5: Oui. C'est ça.
3: Donc, il faut profiter doublement des bons moments de joie dans sa vie. C'est pour ça que les moments en famille, les moments de. Faut se poser. Quand on est jeune, on savoure pas tout ça, on a envie que ça passe. Mais avec le temps, faut savourer tout ça. Donc, cette crainte peut être liée à des expériences passées ou des périodes heureuses qui ont précédé des événements douloureux, mais aussi certaines croyances au perfectionnisme, à outrance ou à la superstition. Ça s'appelle donc la. Chérophobie.
5: Ouais.
3: Allez, on va jouer tous ensemble. L'anatidaephobie, qu'est-ce que c'est?
4: L'anatidaephobie.
5: T'aimes pas la Mathilde?
3: Je vais vous passer, je vais vous aider. Vaut mieux pas que les chasseurs soient comme ça.
7: La peur du fusil?
4: Non, la peur de pas voir.
5: C'est la peur des canards.
3: Non, c'est la peur qu'un canard vous observe.
5: Ah, oui.
3: L'anatidaephobie, c'est la peur

0: Non, c'est la peur qu'un canard vous observe.
1: Ah, oui.
0: L'anatidaéphobie, c'est la peur que t'aies un canard qui te regarde.
2: À quel moment tu
0: Pourquoi
2: te dis ça?
0: Qu'est-ce qui se passe? J'ai un canard qui me regarde.
2: C'est bizarre.
3: J'ai entendu un coin-coin là.
0: L'alapophobie, je vous aide, heureusement que vous ne l'êtes pas. L'alopophobie.
4: C'est pareil, c'est pas une histoire avec d'un animal?
0: Non. Heureusement que vous ne l'êtes pas autour de cette table.
2: Rien à voir avec la peau.
0: Ça a un rapport avec moi. L'alopophobie.
4: Ah, la peur des chauves.
0: La peur des chauves. La nuptaphobie.
1: Oh, j'ai un idée, mais.
0: Ça, c'est Corentin pourrait être comme ça, mais il n'est pas comme ça.
1: Ah.
0: C'est une peur, je vous rappelle. La nuptaphobie.
2: La peur de. C'est pas rien à voir avec l'URSSAF.
0: La peur de rester.
3: Célibataire,
0: absolument.
3: Ouais,
0: la votaphobie, il a un peu aussi, Corentin.
5: La peur d'aller voter.
3: Ouais. Non. Bah, ça va.
0: La peur des factures.
2: Ah bah oui. Ah.
3: Oh, c'est toi aussi, hein.
0: Mais moi, j'ai peur de les régler.
4: J'ai peur de les régler.
3: Je veux bien tout prendre, mais à un moment donné.
4: On partage.
0: Attention, vous n'êtes pas prêt pour celui-là. L'arachibutyrophobie, je vais vous le donner. L'arachibutyrophobie, c'est la peur que la cacahuète colle au palais.
4: Je l'avais presque.
5: J'aurais pu la trouver.
0: La turophobie, la peur du fromage. La papaphobie, la peur du pape, ce qui n'est pas une blague. L'hippopoto-monstros-qui-pédaliophobie.
4: C'est la côte de bœuf, la peur de la côte de bœuf à l'hippopotamus.
0: Non, c'est la peur des molons.
4: Ah oui,
0: quoi? La peur des molons.
4: Ah, des molons.
0: Et la piétrophobie, c'est la peur de se péter dessus par un collègue, mais ça, c'est autre chose.
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2: On va parler des messages des ex qu'on reçoit ou qu'on a peut-être déjà envoyés.
1: Je te dirai si ça nous parle. Vas-y.
2: Donc par exemple, il y a le SMS qui sert à rien qui a été envoyé par quelqu'un. Coucou Charlotte, je voulais prendre de tes nouvelles un peu, savoir si tu allais bien. La réponse de la personne, c'est une caméra cachée. Non, je voulais juste être gentil. Ah.
1: Parce qu'on n'a pas le droit de demander à une ex si elle va bien.
2: Ça dépend comment ça s'est terminé. Ouais. La fille ne voulait pas de nouvelles et toi tu lui demandes des nouvelles.
1: À moins que vraiment monsieur se soit très mal comporté et était violent, etc. Si tu as passé du bon moment et que ça s'est pas mal terminé, tu peux dire un petit bonjour.
2: T'as aussi le SMS de celui visiblement qui a du mal avec la séparation. Exemple, Isa, tu es gravée partout, tu es gravée dans les murs de ma chambre, sur les draps, derrière les rideaux, tu es gravée dans les yeux des autres, sur leurs lèvres, derrière leurs jupes, je me suis fatiguée de t'aimer, d'où mes incartades, je suis reposée maintenant, prêt à t'aimer de nouveau, parle-moi.
3: Je suis en bas de chez toi.
2: La personne répond. Écoute Greg, la vie c'est pas tes citations pourries de meuf de 14 ans que t'as copié-collé d'internet. La vraie vie c'est ton comportement misérable et moi en train d'essayer de refaire ma vie sans toi, laisse-moi tranquille.
1: Alors, jeune homme, laissez-moi vous dire que ça, à mon avis c'est mort. On va passer à autre chose. Ce sont des vrais messages.
2: C'est des vrais messages, oui. Celui qui veut un peu raconter sa vie pour embêter l'autre. Coucou, j'ai une nouvelle meuf, elle a essayé de faire un gâteau au chocolat. Et là, lui met le gâteau au chocolat. L'autre lui répond, mais c'est tout ça qui a un trou dedans comme ton cœur. Et lui lui répond, tout ça pour dire que tu rentrais peut-être pas du 36, mais toi au moins tu savais cuisiner.
1: Ah ouais.
3: Ah oui.
1: Alors ça par exemple.

0: Et ça, j'envoyais par erreur. Genre, tu t'es trompé. Que j'ai annoncé à son mec qu'elle est enceinte par SMS. Elle lui avait envoyé avec le test de grossesse.
1: Ah, mais ça, elle peut se tromper. Elle peut l'envoyer à un autre prénom.
0: Ouais, mais elle lui a envoyé à lui.
2: Ah, mais comme par hasard.
1: Ça peut arriver.
3: T'annonces pas une grossesse par message.
1: C'est arrivé à ma chérie.
0: C'est coucou mon amour. Ah ouais,
1: bah ma chérie, elle a envoyé, quand j'ai fait la demande en mariage.
0: Elle t'a envoyé coucou mon amour.
1: Non, mais le coucou mon amour, non, mais elle a envoyé des messages de je suis trop contente de cette demande en mariage. Elle a envoyé, et à mon avis, elle devait envoyer un copain, elle s'est trompée de prénom. Et le lendemain, elle fait pourquoi l'autre m'écrit, l'ex. Hein. Et elle voit que c'est elle la veille qui a envoyé le.
0: Ah, ça craint.
1: Elle va rattraper derrière en disant non, mais je me suis trompé et tout. Donc ça peut arriver.
2: Et elle t'a dit qu'elle avait pas fait exprès, c'est ça.
1: Ouais, je me suis peut-être vérifié.
0: Et pour terminer, on a juste le message pour faire chier qui dit salut, t'es dispo ce soir? La personne répond oui. Et l'autre lui répond bah, tu vois, personne veut de toi, clochard.
4: Oh, ça c'est dur, mais on l'a fait vraiment bien envoyé.
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0: l'argent peut-être, garder de l'argent de côté.
1: Oui, bon, bon, ça.
0: Pour les imprévus, non, Quentin? Alors, on a par exemple, ne comptez que sur soi-même, car oui, la vie va vous apprendre qu'il ne faut pas compter sur les autres au risque d'être déçu.
2: Toujours,
0: on n'est jamais mieux servi que par soi-même.
2: Et parfois, la vie vous apprend aussi que vous pouvez être surpris de la présence de vos copains dans les moments difficiles.
0: Oui.
2: Avoir des gens où vous vous dites, waouh, ils sont là, ils n'ont pas bougé, et ils sont toujours. Et vous savez quoi? Ça resserre les liens, et
0: c'est vrai.
2: Vous voyez dans les épreuves disparaître les gens qui ne servent à rien.
3: C'est vrai que par exemple,
0: ça fait le tri.
3: Quand tu te couches le soir et que tu as ton copain à côté de toi, tu peux être surpris.
4: Ouais.
3: Surtout quand
4: tu te réveilles à côté de lui.
2: Mais c'est un copain.
4: Avec lui en train de fumer une clope comme ça.
2: En copain, Gigi.
4: C'était bien. Hein.
2: En copain.
0: Ça, c'était le quota sérieux. Sinon, le papier à lu, ça a un côté brillant, un côté mat. Et ça change rien à la cuisson. Comme
4: ah oui, tiens. Mettez.
0: On s'en fout.
4: Bah, je le savais pas, tiens.
0: Ouais. Bah, on s'en fout, en
2: c'est
0: fait.
2: C'est surtout rempli de saloperies, le papier d'alu.
4: Faut surtout pas cuire des choses
2: c'est
4: dans le papier
2: d'alu.
0: Non, parce que tu fais toujours attention de mettre tout dans le côté mat pour avoir le côté brillant à l'extérieur. Mais en fait, peu importe.
2: Moi, j'ai fait partie de la génération. On m'a toujours dit mettez patate au four, mettez patate au feu dans du papier d'alu. Voilà. Pour nous dire il y a deux ans, c'est ultra cancérigène, faut rien cuire dedans.
4: Ah ouais,
2: c'est pas comme si j'avais fait 40 ans de patates en cuisson dans du papier d'alu.
4: C'est pas, faut mettre un papier sulfurisé entre ton aliment et le papier d'alu.
2: Toujours.
4: Ah ouais.
2: Bon, enfin, je te rassure, et dans 10 ans, on te dira que le papier sulfurisé, ça file la chiasse. Donc, comme tous les 6 mois, on te rajoute un truc. Bon.
0: On a aussi, ça c'est pour notre génération, on aurait dû nous dire que jouer de la flûte ne va pas beaucoup nous servir dans notre vie d'adulte.
3: C'est vrai.
0: Voilà. Aujourd'hui, je crois qu'ils l'ont moins aujourd'hui.
4: Ah, quoi, jouer de la flûte pour de vrai.
0: Bah oui,
4: tu disais de mentir.
0: Non, jouer de la flûte à l'école.
4: Ah,
0: on t'a fait chier de la sixième jusqu'à ta troisième avec ta flûte.
4: Moi, sais jouer, frère Jacques. Hein.
2: Moi, on m'a jamais dit que ça servait à rien, mais j'avais quand même une vague idée. Hein.
0: Oui, enfin, oui, mais bon. Si, bah si, tu joues avec le nez, du coup, t'as jamais soufflé
4: dedans. Oui, mais c'est quand t'apprends à jouer de la batterie, c'est plus compliqué à mettre dans le cartable à l'école.
0: Oui, mais bon, au final, il fallait que t'aies ta flûte. Quand t'avais pas ta flûte, en plus, tu te faisais punir. Pourquoi? Pour rien.
2: Comment ça? T'as pas ton
0: t'as pas ta tarpe.
4: Et d'après un film américain, en plus la flûte, souvent on sait.
2: Allez, merci.
1: Il y en a qu'un qui a réussi en flûte. Hein.
4: Au stage d'été,
1: il a fait le jingle Erta.
2: Il y en a qu'un. Il a raison. Il y en a qu'un qui a gagné sa vie avec une flûte. C'est le mec qui a fait le jingle Erta.
1: Voilà.
2: Les autres sont tous chômeurs.
1: Et flûte de Mike.
0: Ensuite, se moucher fort ne débouche rien. Ça envoie juste la morve dans vos oreilles, en fait.
3: Ah bon?
0: Ouais,
3: ah bon,
0: il faut pas se moucher très très fort.
2: Les gens qui font
0: pas bien. Faut pas.
2: Qui forcent, ça ne sert à rien.
0: Ça sert à rien.
2: Tant que ça ne coule pas, ça sert à rien d'aller chercher trop.
4: Ça veut dire qu'après t'es obligé de te moucher les oreilles.
2: Continue.
0: Et pour terminer, le bouton fermeture des portes dans les ascenseurs ne fait souvent rien. C'est un placebo pour donner l'impression de contrôler, mais en fait c'est pareil pour le feu rouge.
2: Il est souvent pas relié du tout.
0: Et pareil pour le feu rouge, en fait.
3: Pour les passages piétons.
0: Voilà.
3: J'ai jamais remarqué, t'appuies, ça fait
2: et
3: rien.
2: Et les passages piétons, c'est pareil. Et quand vous avez appuyé 100 fois dessus en faisant clac, clac, clac, clac, clac, clac, vous vous dites, ah, bah enfin, ça a marché. Et visiblement, non. Voilà.

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2: Oui, les trucs qu'on aurait aimé savoir plus tôt dans la vie.
3: Bah, la facture électronique.

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1: Nous avons les plus grands mystères de l'histoire sur RMC Story. J'ai l'impression que c'est tous les jours les plus grands mystères de l'histoire. J'ai l'impression qu'RMC Story, c'est les bagnoles.
2: Ouais, non, ça, c'est découverte, ça.
3: Oui, mais c'est
2: ça,
3: la.
2: Ça, c'est RMC découverte, c'est pas les mêmes.
1: Parce que RMC découverte, ils ont l'Alaska,
2: oui.
1: Les bagnoles,
2: oui.
1: Et les secrets des pyramides.
2: Oui, oui, c'est ça.
1: J'ai l'impression que.
2: Et les mecs qui cherchent un trésor depuis.
1: Oui,
2: depuis
1: sur l'île sont, de machin.
2: Qui, ça leur coûte, ça a dû leur coûter un million de recherches.
1: Ne regardez pas, je vois ce que tu veux dire. Ne regardez pas ces saisons-là, je crois qu'il y a 8 saisons. Ça n'a aucun intérêt parce qu'à chaque fois ils disent ah, nous avons trouvé un élément terrible. Et en fait, comme il y a 8 saisons, tu te doutes bien qu'ils n'ont rien trouvé.
2: C'est exactement ça. Ça ne sert à rien. Ah,
1: les mecs, ils creusent, ça coûte une fortune. Et il y a l'île d'Auckland.
2: C'est pas ça, exactement.
1: Et il n'y a rien.
3: Mais ils trouvent quoi du coup?
2: Mais rien. Une planche. Ils ont creusé de 40 mètres.
1: Ils trouvent rien.
2: Ils ont fait venir une foreuse.
1: Oui.
2: Ils trouvent une planche à 40 mètres. Oh, ouais, c'est un indice.
1: Et ils trouvent rien. Ils te disent à chaque fois, je crois que nous avons trouvé quelque chose. Mais non.
4: Ouais, mais visiblement, ça vous happe, puisque vous en parlez.
1: Est-ce que je me suis fait avoir?
2: Et moi aussi, je me suis fait avoir.
1: Allez, est-ce que les personnalités de la villa ont des mystères à nous dévoiler? On va demander, on a qui?
4: Oui, pour commencer, on a Didier Deschamps, l'ancien sélectionneur des Bleus, avec nous. Bonjour, monsieur Deschamps.
5: Bonjour à tous. C'est-à-dire, tactiquement et techniquement, on va me parler de. De mystères.
3: Oui.
5: Je dois vous avouer que dans le football, il y a beaucoup de mystères. Alors,
4: oui.
5: Juste deux secondes, parce que là, je suis en train de démêler les petites frisettes de Benjamin Pavard.
3: Ah oui.
5: C'est l'enfer, on dirait des écouteurs filaires de chez Darty qui sont sortis d'un sac.
3: Attendez,
5: ça y est, je suis presque, c'est bon, j'ai fini.
4: Parfait. Oh, cool, on s'en fout. Alors, quel est le plus grand mystère du football, monsieur Deschamps?
5: Par exemple, je dirais Adil Rami.
4: Oh.
3: Pourquoi?
5: Pendant la Coupe du Monde 2018 que l'on a gagné.
3: Mm-hmm.
5: C'était un mystère, je me demande encore ce qu'il foutait là. Lui aussi, d'ailleurs, se le demande. Il a été payé à rien foutre.
3: C'est ça. Alors,
5: c'est comme si on mettait un chauffeur de métro sur une ligne automatique.
3: Mmh.
5: Et bon, on a gagné, c'est le principal.
3: C'est vrai.
4: Et un petit dernier mystère, peut-être?
5: Je ne comprends pas pourquoi on dit aux enfants qu'il faut bien travailler à l'école pour devenir footballeur, alors que Ribéry a réussi.
3: Oui,
5: je rappelle que Ribéry a tellement redoublé qu'il a amené ses camarades du CP lui-même en conduisant le bus. Ça, c'était aussi un gros mystère. À bientôt et bonne rentrée à tous.
3: Merci monsieur.
4: Didier, gros mystère en effet. Et on a Cyril Hanouna qui vient d'arriver. Bonjour, Cyril.
6: Bonjour les chéris, bonjour.
1: J'ai regardé hier, bravo.
6: Merci,
1: bravo.
6: Merci mon chéri. Hey, le robot. Oh, je l'ai déglingué mon chéri. Ah, je te le dis. Ça y est, rentrée effectuée. C'est parti pour le marathon de la Darka dans tout beau, tout neuf. Mais les chéris, là, on est là pour faire. On n'est pas là pour faire de la Darka, pardon. On est là pour parler mystère. Et Michel Marie, vous avez enquêté sur un mystère assez ouf, mon chéri. Ça va parler aux gens puisque ça concerne la rentrée.
7: Alors, Cyril, je suis allé à Saint-Martin-sur-Bidouze, petit village du Cantal, et là-bas, une question vient. Pourquoi demande-t-on encore aux parents d'acheter du papier conson, du fusain, un rapporteur et une aiguille?
6: Alors que personne s'en sert.
7: C'est vrai,
6: on a parlé tout à l'heure.
7: Alors, le rapporteur, par exemple, tous les enfants en ont un, mais personne n'en a jamais vu un adolescent en utiliser un spontanément. Mmh. On voit des jeunes sur TikTok faire des chorégraphies pendant 3 heures sur Aya Nakamura, mais jamais des vidéos comme « Salut la team, aujourd'hui, je vais d'être ça et je vais mesurer un angle à 42 degrés. » Wesh.
6: Oui, c'est complètement fou, ça mon chéri. Et l'équerre.
7: L'équerre, alors c'est pareil, acheté en septembre, retrouvé en juin avec le bout cassé. Certaines ont même encore leur étiquette où ont passé une année scolaire complète dans une trousse comme des touristes japonais dans un bunker.
6: Ça c'est complètement fou, les chéris. Une conclusion, Michel, à cette enquête.
7: Oui, alors les fournitures scolaires inutiles sont toujours là, les élèves ne les utilisent pas, donc chaque été, tout le monde continue d'en acheter, ça reste un mystère. Contact.
6: C'est vrai. C'est complètement fou, les chéris. Merci, Michel Marie, tout de suite sur W9, c'est le classement des fournitures préférées des étudiants français, premier. C'est Jean-Jacques Goldman devant la calculatrice Casio.
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2: Salut les gars.
3: Salut, le bar
2: de Pietre ouvre et comme tous les bars, évidemment, ça parle d'actu, mais ça parle de quoi
4: J'étais sur un truc, là, c'est complètement débile, mais ça me fait marrer.
3: Ah bon?
4: Et j'ai bien envie d'y participer. Tu viens avec moi?
3: Moi, ça va pas, non, t'es fou. Je suis un bonhomme, moi, je touche pas à ça, moi, t'es fou.
4: Mais c'est parce que t'es pas de taille. T'es frustré?
3: Mais je vois ce que tu veux dire, mais c'est pour la taille qui compte, hein. Ok?
2: Est-ce que ça parle d'un concours?
3: Il y a peut-être un peu de ça.
2: Deuxième indice.
3: T'imagines si nos ancêtres du Moyen-Âge y voyaient ça? C'est une honte.
4: Jeanne d'Arc, pas sûr.
5: Jeanne d'Arc, non.
2: C'est un concours, ils nous ont dit.
3: Vas-y. C'est marrant, mais. Après, il faut venir avec son propre matos ou...
4: Bah, j'imagine, oui.
3: Ah, j'en ai pas à la maison. Ouais.
4: Bah, toi, non, mais ta femme, si, elle en a plein.
3: Mais comment tu sais ça, toi?
5: Mais les sextoys, c'est le plus vieux sextoy.
2: Quel rapport avec les sextoys du Moyen-Âge? Que vient foutre Jeanne d'Arc là-dedans?
5: Oui, mais je vois que sa femme, il dit qu'elle en a plein chez elle.
4: C'est une histoire de sextoys. Qu'est-ce qu'on peut faire avec des sextoys?
5: J'ai bien l'idée, mais ça va pas.
2: Alors, Stouff, ton idée, tu te la mets avec les sextoys.
4: Qu'est-ce qu'on peut faire avec des sextoys?
5: Qu'est-ce qu'on peut faire?
3: Tu prends, imagine, t'es là dans la
4: main.
5: Une bataille de zizi.
2: On peut faire des ours en neige.
3: On se rapproche? Oui,
4: Allié,
2: j'ai une bataille de zizi.
4: Elle gagne.
2: C'est-à-dire,
4: je crois que c'est fin septembre, les Wars of Gods débarquent à Dijon.
5: Quoi?
4: Et c'est un combat d'épée, sauf que les épées, c'est des sextoys.
2: Combat de sextoys à Dijon. Et ouvert à tous?
4: Tout le monde peut venir. Alors, on ne sait pas s'ils fournissent le matériel ou quoi.
2: Bien sûr.
4: Mais en fait, à la place des épées, c'est des sextoys.
5: Il n'y a pas une taille réglementaire ou...
4: Je ne sais pas.
2: Tu veux le faire?
5: Non.
2: Allez, on va y aller.
5: Ça ira.
2: Allez.
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2: Il s'ouvre.
3: Ouais.
2: Il est ouvert, le rideau de fer vient d'ouvrir.
4: À la tienne.
2: Le bar de piètre.
4: 9h24, l'heure de Ricard. Okay.
5: Hop, hop, hop.
4: Qu'est-ce que tu as? Oh, et t'as vu, il y a encore une idée à la con.
5: De quoi?
4: Oh là là, il y a des gens qui s'inscrivent à ce truc-là.
5: Ah ouais, mais moi non. Non, non, ouais, jamais de la vie je fais ça, t'es fou. Hop, hop, hop, hop.
4: Ah bah ouais, mais ça doit être comme tes lendemains de tweet. Ouais. Ça pique. Ça pique d'ailleurs là.
5: On vous a encore dimanche.
4: C'est quelqu'un qui s'est inscrit à un concours.
6: Un concours, un sport, une association.
7: Pique, ça pique.
4: Un truc qui pique.
5: Il y en a combien de bestioles d'ailleurs?
4: Des millions.
5: Ah bah laisse tomber un truc comme ça, je m'en dard d'armes.
4: Ouais, même
5: dard.
4: Il y a un truc avec des guêpes ou des abeilles. C'est un concours.
5: Mais le miel, c'est pour étaler sur les tartines, mais pas sur les humains. Qui a inventé cette connerie, là?
7: J'en sais rien, ça doit être les mayas.
4: Mayas, il faut le voir, mais il est réellement fier de ça. C'est indépendamment du personnage, il est fier de ça.
5: Ouais, je
4: bon, il y a un jeu, il y a une info qui est sortie, un truc avec des abeilles.
6: Oui, ou alors il faut se couvrir de miel, et c'est celui qui se fait le plus piquer, le plus de piqûres.
7: Pas du tout.
6: Ah bon?
7: Ah bon?
4: Pas du tout.
6: Le plus longtemps, celui qui reste le plus longtemps.
7: C'est pas un concours.
5: Je croyais que c'était ça, mais en fait, c'est pas ça.
6: C'est pas ça.
4: C'est quoi?
7: C'est un nouveau système de yoga.
6: Quoi?
7: En fait, qui consiste à s'enduire le corps de miel et te faire recouvrir par des millions d'abeilles et de garder ton calme.
5: Voilà.
4: Ça doit être, mais en plus déjà.

0: tellement désagréable cette sensation d'avoir un truc collant sur ton doigt.
1: Il y a une deuxième, c'est pas des épreuves, hein, c'est des trucs pour ton self-control où tu prends tu te mets une tartine de miel avec les abeilles qui viennent dessus forcément et puis tu dois croquer dans la tartine sans te faire piquer.
0: Pour le coup, ça c'est complètement con.
2: Parce que tu risques
0: de te faire piquer si t'en avales une.
1: Et il y a eu un reportage, la journaliste, elle y va. Elle a même, au bout de 30 secondes, pas elle s'est piquée. Je débarque, c'est reportage.
0: Non, mais c'est complètement idiot. Ouais, pardon,
3: elle a pété de peur et ça fait des miels.
1: Et c'est à Cotteret, c'est la société Ballot Fluent qui propose cette nouvelle séance de yoga.
4: T'imagines, t'es allergique et tu le sais pas.
0: Sachant que si l'abeille.
1: Ils te font signer un truc, faut pas être allergique.
0: Sachant que si l'abeille, elle t'a piqué, elle meurt.
1: En plus.
0: Donc c'est totalement
4: en plus.
0: Ouais, on respecte rien. Voilà.
3: Ouais, mais nous au bar, tu vois.
1: Oui, vous êtes pas là-dedans.
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3: Ouf, on y va, c'est ton moment.
4: Alors, est-ce qu'il y a un code de la route spécial pour les vélos ?
3: Eh bien non. En fait, j'ai appris.
5: Bah normalement si.
3: Bah non.
4: Ils ont une signalisation
3: pour eux à part est complémentaire. Mais j'ai appris ces derniers temps que les vélos se sont octroyés dans les grandes villes des droits qu'ils n'ont pas.
4: Et ça, tu vois, j'en peux plus. Mais ils ne respectent rien, vraiment. Tu traverses, ils n'en ont rien à foutre, c'est limite, ils te foncent dessus. Tu sais, ils ont ces petits panneaux, normalement, les M12, qui ça remplace le feu rouge, c'est un cédé le passage, en fait, pour eux.
3: C'est un petit triangle.
4: C'est un petit triangle avec le vélo, voilà. Mais c'est un cédé le passage.
3: Pourtant, c'est pas compliqué, ils ont mis un triangle avec un vélo, je pense, quand
4: tu fais attention, en fait. Tu regardes s'il n'y a pas une voiture qui arrive à ta droite, à ta gauche. Non, les mecs, ils tracent. Tu traverses, c'est pareil, ils tracent. La dernière fois, il y avait une dame avec sa poussette. Bah, le vélo, il l'a engueulé parce qu'elle traversait, alors que pour elle, c'était le petit bonhomme était vert, quoi, tu vois. Et j'avais de dire, mais tu te prends pour qui?
3: Alors, ils ne s'arrêtent pas.
4: Ils sont vulgaires, ils t'insultent aussi.
3: Ils ne s'arrêtent pas au passage piéton. Ils ne s'arrêtent pas.
5: Non.
3: Les feux rouges n'existent pas.
5: Non.
3: C'est-à-dire qu'il n'y a même pas un petit temps d'arrêt parce que vous pourrez comprendre, ils ralentissent, ils regardent, il n'y a rien. Allez, c'est interdit. Mais ils doivent s'arrêter.
4: Même sans le panneau M12, ils passent quand même. Sans pas de panneau M12, ils y vont.
3: Et donc ils y vont de bon cœur. Et moi, hier, en sortant d'ici, il y a un feu rouge, je passe au vert et il y a une grande avenue derrière.
5: Ouais.
3: Je vois le vélo arriver à bloc, je me dis c'est pas possible, le gars il voit que je suis engagé, j'ai pas une petite voiture, il voit que je suis engagé, il voit qu'il passe au rouge, il va donc forcément aller plus doucement pour que je passe. Pas du tout.
5: Et le pire c'est que tu te fais engueuler.
3: Moi qui ai dû freiner le type, alors sans regarder, sans rien du tout.
6: En te faisant un wad.
3: Tu te dis même eux, enfin excusez-moi, mais ils risquent la mort. C'est-à-dire quand vous êtes percuté par un camion, un 4x4, un bus, c'est la mort que vous risquez. Et alors ils ont même maintenant, en théorie, j'ai entendu dire qu'ils étaient limités par la vitesse. Parce que par exemple, les Champs-Élysées à Paris, il y a peut-être plein de villes comme ça en France avec une descente.
6: Ouais.
3: Champs-Élysées, peut-être jamais fait attention, mais ça descend.
6: Et si
3: vous partez d'en bas, ça monte, évidemment.
5: Ah, oui.
3: Mais si vous partez du haut des Champs-Élysées, ça descend. Et en théorie, c'est limité à 30, aussi pour les vélos.
4: Rien à faire.
3: Regardez-les dans la piste cyclable, les gars, ils peuvent shooter à tout moment un enfant, un chien ou n'importe qui. Ils sont en descente à bloc.
5: Ouais, mais ça va, il n'y a pas grand monde en piéton.
3: Et des fois, les policiers, et moi je trouve un peu trop rarement, font des contrôles de vitesse.
4: Mais il faudrait que les policiers fassent des contrôles.